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1: Il est 3h.
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1: Bébé, faudrait rentrer, tu vois. Je suis en mal-être avec toi.

Bonjour à tous. Aucune personne ne manque à l'appel, selon le préfet de l'Aude. Il a fait un point mardi après-midi à Poma, après le passage dévastateur d'une tornade dans la journée de lundi. 20 personnes ont été hospitalisées, 330 maisons impactées, dont une centaine totalement détruites. Et les épisodes orageux ne sont pas terminés, selon Météo France. Une nette dégradation est attendue à partir de mercredi et pour plusieurs jours, notamment sur l'ouest du pays, avec des orages localement forts, accompagnés parfois de grêles et de fortes rafales de vent et de possibles ruisseaux. La primaire socialiste aura lieu les 9 et 10 et 16, 17 octobre sur deux tours. Les dates ont été arrêtées par l'EPS qui a ratifié l'accord trouvé avec Place Publique, parti de Raphaël Glucksmann. Le candidat à la présidentielle passera par cette primaire pour lancer sa campagne. L'eurodéputé qui a par ailleurs effectué son premier déplacement ce mardi en Charente-Maritime pour aborder l'éolien et la transition écologique. Accompagné par le sénateur des Verts Yannick Jadot, il a promis les 100 jours de la révolution écologique dès son arrivée au pouvoir. Sébastien Delogu visé par une plainte de 3 policiers pour outrage. Selon les informations de BFM TV, le député insoumis des Bouches-du-Rhône aurait empêché hier les plaignants d'entrer dans un bâtiment du 2e arrondissement de Marseille dans lequel un homme suspecté d'avoir volé une montre de luxe pouvait se trouver. Le ton serait ensuite monté entre les forces de l'ordre et l'élu. J-7 avant une rentrée scolaire 2026 qui va apporter son lot de changements. Le téléphone portable sera bien interdit au lycée, a confirmé Édouard Geffray. Interdiction qui va être un peu difficile à faire respecter au début, a reconnu le ministre de l'Éducation nationale lors d'une conférence de presse. Les épreuves écrites comme orales du bac et du brevet se dérouleront désormais exclusivement le matin pour éviter tout désagrément en cas de forte chaleur. Et puis elle se battait déjà depuis quelques mois contre la maladie. La reine de la country, Dolly Parton, est décédée à l'âge de 80 ans. C'est sa famille qui l'a annoncé sur les réseaux sociaux. Voilà pour l'essentiel de l'actualité.

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1: Bonjour à tous, les orages vont continuer de nous accompagner encore quelques jours. Selon Météo France, une dégradation se met en place dans l'après-midi et en soirée mercredi. L'ouest du pays sera surtout concerné avec des orages localement forts accompagnés de grêles, de fortes rafales de vent et de possibles ruissellements. Lundi, la France a connu sa deuxième journée la plus foudroyée de 2026 avec plus de 19 600 éclairs recensés. C'est d'ailleurs le même jour qu'une tornade s'est formée à Poma dans l'Aude. Son passage a fait d'importants dégâts dans la commune. 330 maisons sur les 500 que compte le village ont été touchées, dont 102 complètement détruites selon la préfecture. Sébastien Lecornu à Mayotte, quelques jours après le passage d'Édouard Philippe, le Premier ministre se rend sur place pour deux jours à partir de ce mercredi. Il vient faire un point complet sur la situation locale un an après la loi de refondation sur l'archipel dévasté par le cyclone Chido. Tous les sujets seront abordés, indique Matignon. Reconstruction, lutte contre l'immigration clandestine, rentrée des classes et accès aux soins. En 2027, c'est le sursaut ou la crise. Dans un entretien aux Parisiens, Patrick Martin, le patron du MEDEF, se dit très inquiet de la dégradation des comptes publics du pays. Le président de l'un des principaux syndicats patronaux appelle l'exécutif et la classe politique au courage et aux réformes dès le budget 2027, alors que 82% des chefs d'entreprise se disent pessimistes selon un sondage de l'organisation. Infondé et dépourvu de preuves, la diplomatie russe nie toute implication de Moscou dans les ingérences étrangères dont ont été victimes plusieurs candidats à la présidentielle en France ces dernières semaines. Sophie Adnaud s'est aventurée une deuxième fois hors de la station spatiale ce mardi. Mission accomplie pour l'astronaute française qui est parvenue à terminer d'installer une antenne de communication avec la Terre sur l'ISS. Et puis jamais 203, après le succès des deux premiers volets de la saga Zootopie, un troisième film d'animation est en préparation selon les studios Disney. Zootopie 2 a dépassé les 8 millions d'entrées au box-office français cette année. Voilà pour l'essentiel de l'actualité.

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1: Bonjour à tous, c'est le plus grand rendez-vous que la France se donne à elle-même chaque année. Le ministre de l'Éducation nationale, Édouard Geffray, a présenté hier les nouveautés de la rentrée scolaire. Parmi ses priorités, instruire, unir, mais aussi protéger. Il a ainsi confirmé que des questions sur les violences sexuelles seraient ajoutées au questionnaire sur le harcèlement distribué aux élèves. Il a également rappelé que les téléphones portables seraient bien interdits au lycée à la rentrée. Le Parti socialiste et Place publique se mettent d'accord sur la primaire. Ils ont ratifié hier l'accord trouvé sur les modalités d'organisation. Les candidats devront se déclarer entre le 1er et le 15 septembre. Pour l'instant, 4 sont sur la ligne de départ. Raphaël Glucksmann, les députés Philippe Brun et Jérôme Guedj, ainsi que Ségolène Royal. Les orages vont continuer de nous accompagner encore quelques jours. Selon Météo France, une dégradation est attendue cet après-midi et ce soir. L'ouest du pays sera surtout concerné avec des orages localement forts accompagnés de grêles, de fortes rafales de vent et de possibles ruissellements. Lundi, la France a connu sa deuxième journée la plus foudroyée de 2026 avec plus de 19 600 éclairs recensés. Et hier, une nouvelle tornade s'est d'ailleurs formée après celle qui a ravagé la commune de Poma dans l'Aude. Cette fois dans les Vosges, les images du tourbillon ont été capturées par un chasseur d'orage et partagées sur la page Facebook de l'association Les Neigistes. Alors cette fois, elle s'est dissipée rapidement. Une semaine après sa première sortie historique dans l'espace, Sophie Hanno s'est aventurée une deuxième fois hors de la Station Spatiale Internationale ce mardi. Et mission accomplie pour l'astronaute française qui est parvenue à terminer d'installer une antenne de communication avec la Terre sur la Station Spatiale Internationale. Et puis c'était une légende de la musique country aux États-Unis. La chanteuse Dolly Parton est décédée hier à l'âge de 80 ans. Elle a sorti une cinquantaine d'albums, plus de 3000 chansons, parmi les plus connues, Jolene. Donald Trump lui a notamment annoncé la mise en berne des drapeaux pendant une semaine. Excellent début de journée à tous.

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1: Bélier, canalisez votre nervosité dans le sport, c'est votre meilleur dérivatif.
2: Taureau, ne vous surmenez pas, vous devez vous accorder des moments de repos, sinon vous ne tiendrez pas le rythme.
3: Gémeaux, ne soyez pas fermés au dialogue, mettez-vous à la place de l'autre, cherchez une voie de conciliation.
4: Cancer, si vous avez envie de faire une surprise à votre partenaire, organisez un week-end dans un endroit insolite.
5: Lion, vos amis peuvent être à l'origine d'une bien charmante rencontre, acceptez leur invitation sans hésiter.
6: Vierge, vous êtes sur le même diapason céleste que votre partenaire, vous pensez la même chose au même moment.
7: Balance, vous êtes un amoureux qui multiplie les attentions pour séduire à nouveau votre partenaire.
8: Scorpion, les couples déjà formés savourent leur entente avec plaisir, que demander de plus pour être heureux?
9: Sagittaire, vous subissez les événements au lieu de prendre les choses en main, faites le premier pas, vous ne le regretterez pas.
10: Capricorne, vous vous sentez en forme et votre morale culmine vers les sommets.
11: Verseau, les célibataires ont recours à tous les stratagèmes pour conquérir l'élu de leur cœur.
12: Poisson, vous débordez d'énergie et de dynamisme pour donner une tournure hyper relationnelle à cette journée haute en couleurs.
13: Maximum.

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1: Et nous sommes le 26 août aujourd'hui, nous fêtons les Natacha. Et en ce 26 août, je pourrais vous parler de l'entrée triomphale de Charles de Gaulle dans Paris en 1944. J'aurais aussi pu vous parler du décès de Tex Avery en 1980 ou de l'adoption en 1789 de la Déclaration des droits de l'homme et du citoyen par l'Assemblée réunie à Versailles. Mais le 26 août 1910, née en Albanie, Mère Teresa, celle qui deviendra prix Nobel de la paix en 1979, de son vrai nom Agnès Gongsa Bojaxu, elle entre chez les sœurs de Notre-Dame de Lorette à Radfarnham en Irlande avant d'être rapidement envoyée faire son noviciat en Inde en 1928. En 1946, au cours d'un voyage en train l'amenant hors de Calcutta, elle reçoit un appel pour servir chez les plus pauvres parmi les pauvres. Elle quitte sa congrégation 2 ans plus tard, prend la nationalité indienne, s'installe dans les bas quartiers de Calcutta et fonde les missionnaires de la charité. Elle consacrera sa vie aux plus démunis en commençant par l'éducation des enfants de la rue, mais aussi aux pauvres, aux malades et aux mourants. Elle s'éteindra le 5 septembre 1997 dans son couvent à Calcutta. Au moment de sa mort, les missionnaires de la charité s'occupent de 610 missions dans 123 pays. Elle sera béatifiée en 2003 par Jean-Paul II et canonisée en 2016 par le pape François. La citation du jour est signée Mère Teresa : « Ne laissez personne venir à vous et repartir sans être plus heureux ».

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1: Bonjour à tous. Le retour des intempéries dans l'ouest de la France. 12 départements sont en vigilance orange aux orages. Une alerte qui débute en fin de journée d'Ille-et-Vilaine à la Charente en passant par le Maine-et-Loire. La Météo France prévient que ces orages pourront être accompagnés de grêle, de fortes rafales de vent et de possibles ruissellements. Lundi déjà, la France a connu sa deuxième journée la plus foudroyée de 2026 avec plus de 19 600 éclairs recensés. Sébastien Lecornu à Mayotte aujourd'hui. Le Premier ministre doit tenter d'accélérer la reconstruction de l'archipel plus d'un an et demi après le passage du cyclone Chido. Il a déjà reconnu des difficultés persistantes dans de nombreux domaines comme l'accès à l'eau et aux soins. Sébastien Lecornu a déjà assuré dans une lettre envoyée au maire mahorais que les grands projets comme la construction d'un second hôpital ou de l'usine de dessalement se feront. Instruire, unir et protéger. Édouard Geffray a présenté hier ses priorités pour la rentrée scolaire 2026. Le ministre de l'Éducation nationale qui a tenu sa traditionnelle conférence de presse avant septembre, il a ainsi confirmé que des questions sur les violences sexuelles seraient ajoutées au questionnaire sur le harcèlement distribué aux élèves. Il a également rappelé que les téléphones portables seraient bien interdits au lycée à la rentrée. Sébastien Delogu visé par une plainte de 3 policiers pour outrage. Le député insoumis des Bouches-du-Rhône aurait empêché lundi les plaignants d'entrer dans un bâtiment dans lequel un homme suspecté d'avoir volé une montre de luxe pouvait se trouver. Le ton serait ensuite monté entre les forces de l'ordre et l'élu. Les médecins libéraux ont travaillé en moyenne 45 heures par semaine en 2025. C'est le résultat d'une étude publiée aujourd'hui par le ministère de la Santé. Ils consacrent la grande majorité de leur temps de travail aux consultations. À noter que les jeunes praticiens ont des horaires moins importants que les plus âgés. Et puis on termine en musique, car elle a sorti une cinquantaine d'albums et plus de 3000 chansons. La chanteuse Dolly Parton est décédée hier à l'âge de 80 ans aux États-Unis. C'est l'annonce de sa famille cette nuit. Elle était une légende de la musique country. Parmi ses titres les plus connus, il y a Jolene. Excellent début de journée.

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1: Un simple chauffeur peut-il être à l'origine de l'un des plus grands tubes du plus grand groupe de tous les temps? A priori, oui, à en juger en tout cas par l'histoire de Baby You Drive My Car, un extrait de Rubber Soul, les Beatles, enregistré à l'automne 1965. Une chanson inspirée par Alf Bricknell, le chauffeur des Beatles, un emploi qu'il occupera dès 1964 et jusqu'à leur dernier concert au Candlestick Park de San Francisco, le 29 août 1966. Bref, voilà une anecdote qui montre bien les liens qui l'unissait aux Beatles et plus particulièrement à John Lennon qui un jour lui aurait ôté son chapeau, l'aurait jeté par la fenêtre de leur voiture en lui disant « Tu n'as plus besoin de ça, tu es l'un des nôtres maintenant. Vas-y, baby, you can drive my car. » Depuis, l'homme nous a quittés, c'était le 9 mars 2004, il avait 75 ans.

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1: Goethe Maurier Bissam. Bonne journée. Bonjour tout le monde.
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1: Aujourd'hui, un poème qui coule de source. Ah, l'eau.
2: 10 litres d'eau pour le petit coin, alors que des millions de gens sur la planète en ont besoin pour ne pas mourir sèchement. Alors, gérons nos robinets et faisons la chasse à nos chasses. Évitons de surconsommer. L'H2O, rien ne la remplace.
1: Les queues aux stations, éléphants de nos sacro-saintes bagnoles, devraient être d'un autre temps où le gâchis semblait babiole. Les plantes crèvent de sécheresse, mais nos piscines sont emplies pendant que les grands fleuves baissent et que les poissons s'asphyxient.
2: On arrose les 1000 hectares des golfs rien que pour les plaisirs d'un monde qui marche à l'envers et ne vit que pour les loisirs. Respectons rivières et ruisseaux, n'y jetons plus nos pollutions où s'amoncellent par monceaux les fruits de nos dévastations.
1: À tant gaspiller sans compter, la note un jour sera salée, comme la mer qu'on va traiter, elle déjà si polluée. Ne dégazons plus nos tankers dans l'océan jusqu'au rivage et n'y jetons plus, trop amers, tous les poisons qui la saccagent.
2: Dans le désert, forons des puits, faisons la guerre au désespoir, offrons des pompes aux démunis pour que chacun ait droit de boire.
1: Inlassable dans son combat de par le monde, Daniel va, telle une source intarissable, pour empêcher l'irrémédiable.
2: Quand il n'y aura plus d'or noir, on survivra, on vivra mieux. Mais si l'or bleu de l'arrosoir ne coulait plus un jour, adieu.
1: C'était un poème de Jacques Louchard, écrit en 2006 et dédié à Daniel Mitterrand, que l'auteur avait reçu à Dieppe. Par ailleurs, on ne dit pas un robinet, on doit dire une prise de jus d'eau. Nomme tote fisch schwimmen mit dem Strom.
2: Alors, de Roger Siffer, ça veut dire seuls les poissons morts nagent avec le courant. Aujourd'hui, 26 août, bonne fête aux Natacha Angora.
1: Güterdein alle. Bonne journée et nat fou.
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1: Quand la température ne baisse pas la nuit, notre sommeil peut vite se dérégler. Vous l'avez sans doute remarqué, pendant les nuits tropicales, on s'endort difficilement et, quelques heures plus tard, on se réveille en pleine nuit, souvent vers 3 ou 4 heures du matin. Mais pourquoi ? La première explication est très simple. Pour dormir correctement, notre corps doit se refroidir. Pendant la nuit, notre température corporelle diminue naturellement. C'est une étape normale de notre horloge biologique. Mais lorsque la chambre reste chaude, notre organisme évacue moins facilement sa chaleur. Et avec une forte humidité, la transpiration s'évapore moins bien. Résultat ? Le sommeil devient plus fragile et les réveils nocturnes peuvent se multiplier. Alors pourquoi 3 ou 4 heures du matin? C'est justement à cette période que notre température corporelle est naturellement proche de son niveau le plus bas et que la mélatonine, l'hormone qui signale à notre organisme qu'il fait nuit, atteint généralement son maximum. La chaleur vient donc perturber un moment important de notre rythme biologique. Mais attention, il n'existe pas d'alarme interne programmée pour nous réveiller précisément à 3 heures. L'heure varie selon les personnes et les conditions de sommeil. Alors, pour mieux dormir, quand il fait très chaud, une priorité, aider notre corps à se rafraîchir et garder la chambre aussi fraîche que possible. Car lors d'une nuit tropicale, le plus difficile n'est parfois pas de s'endormir, mais de le rester.

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2: Ah d'accord.
1: Les musiques dans la publicité, aujourd'hui on vous parle de la marque Citroën qui en 2011 vont reprendre une chanson qui date de 1965. C'est la chanson California Dreamin' du groupe The Mamas and the Papas. Et grâce à cette pub, Citroën fera découvrir ou redécouvrir cette musique aux plus jeunes.
3: New Citroën C4 with blind spot monitoring system. 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
1: D'ailleurs, ce morceau sera repris dans une autre publicité également, mais dans une autre version, cette fois-ci en 2016, pour la marque de vêtements suédois H&M.
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1: Succès quand tu nous tiens. C'était l'info du jour, à demain!

Bonjour à tous. 12 départements de nouveau en alerte orange aux orages. L'ouest de la France est concerné. Une alerte qui débute en fin de journée d'Ille-et-Vilaine à la Charente en passant par le Maine-et-Loire. Météo France prévient que ces orages pourront être accompagnés de grêles, de fortes rafales de vent et de possibles ruissellements. Lundi, la France a déjà connu sa deuxième journée la plus foudroyée de 2026 avec plus de 19 600 éclairs recensés. Il promet d'accélérer la reconstruction de Mayotte. Sébastien Lecornu est attendu sur l'archipel aujourd'hui, plus d'un an et demi après le passage du cyclone Chido. Il a déjà reconnu des difficultés persistantes dans de nombreux domaines, comme l'accès à l'eau et aux soins. Sébastien Lecornu a déjà assuré dans une lettre envoyée au maire Mahorais que les grands projets comme la construction d'un hôpital ou de l'usine de dessalement se feront. Cette initiative, à quelques mois de la présidentielle, 150 Français tirés au sort vont se réunir de septembre à février à Paris, un week-end par mois, pour tenter de faire émerger des solutions à des problèmes du quotidien. Un projet lancé par Jean-Marc Jancovici, expert engagé dans la transition climatique. L'âge est le principal facteur de risque de fausse couche, le résultat d'une étude de l'Institut national d'études démographiques. Le risque de perdre un bébé est élevé avant 20 ans, diminue ensuite, puis progresse à nouveau à partir du milieu de la trentaine. Entre 10 et 14% des grossesses se terminent par une fausse couche en France. En Australie, l'interdiction des réseaux sociaux aux moins de 16 ans ne fonctionne pas. Leur utilisation par les jeunes a en effet augmenté selon des données publiées aujourd'hui. La falsification de l'âge ou l'usage de VPN pourrait expliquer cette tendance. On rappelle qu'en France, la mesure a été censurée par le Conseil constitutionnel. Et puis, une pluie d'hommage pour Dolly Parton aux États-Unis. La chanteuse et légende de la country américaine est décédée hier à l'âge de 80 ans. Parmi ses titres les plus connus, il y a notamment Jolene. Le président des États-Unis, Donald Trump, a notamment évoqué une véritable perte pour des millions de personnes. Mick Jagger lui a rappelé que Dolly Parton a rassemblé tant de gens. Les hommages ont aussi rappelé son engagement philanthropique. Excellent début de matinée à tous.

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1: Bonjour à toutes et à tous et bienvenue sur RCB. Aujourd'hui, nous allons parler football et surtout d'une belle histoire qui dure depuis 80 ans. Créée en mai 1946, la S Vich a connu de nombreuses générations de joueurs, des montées, des descentes et des moments forts. Au fil des années, le club s'est rapproché de Russe et de Lutzelouse pour devenir aujourd'hui la S Vich Russe Lutzelouse qui évolue en District 2. Parmi les souvenirs marquants, on retiendra notamment cette journée de 1988 où Michel Platini, Alain Giresse sont venus jouer à Vich. Mais aujourd'hui, nous allons parler et surtout parler de l'histoire du club, de sa vie actuelle, de sa jeunesse et de son avenir. J'ai à mes côtés Laurent Marchal, le président de l'AS. Bonjour.
2: Bonjour à tous.
1: Alors Laurent, 80 ans pour un club de football, qu'est-ce que cela représente pour vous ?
2: C'est inespéré de faire vivre un club comme ça dans notre vallée parce qu'on a tous du monde à recruter. Il faut, comme beaucoup de clubs, il faut de l'argent. Et donc, je suis très fier de faire vivre ce club sans argent.
1: Alors, quels sont les grands moments de l'histoire du club que vous retenez ?
2: Comme je l'ai dit dans mon discours avant, c'est des montées avec les équipes 1, les équipes 2, équipe 3. Et surtout en 88, quand Michel Platini et Giresse sont venus jouer chez nous. C'est toujours un grand événement pour nous.
1: Alors comment les différentes fusions avec Russe et Lutzelouse ont-elles fait évoluer l'AS Vich ?
2: Ce qui est bien, c'est qu'avec ces trois villages, on a pu ramener les meilleurs joueurs pour faire grandir ce club. Et donc la première avec Russe c'était bien parce que ils avaient aussi un bon club, ils étaient assez hauts. Donc c'était bien de faire une entente avec eux. Et après avec la SND Lutzelouse, c'était encore mieux parce que là eux aussi ils avaient des bons joueurs. Donc tous les joueurs maintenant sont dans un seul club.
1: Alors comment se porte aujourd'hui la S Vich Russe Lutzelouse ?
2: Pour moi très bien. J'ai beaucoup de bénévoles qui m'aident à faire bosser ce club, donc quand on les appelle ils sont là, donc ça c'est l'essentiel. Après au foot on est monté il n'y a pas longtemps avec l'équipe 2, on s'est maintenu, là l'équipe 2 est montée aussi, donc franchement c'est il n'y a rien à dire, pour l'instant ça, tout va.
1: Alors quels sont les principaux défis auxquels vous êtes confrontés ?
2: Ici à Vich on a un petit problème de clubhouse, je vous l'avoue, il n'est pas adapté avec ce terrain-là. Donc ici, c'est là. Et à Lutzelouse, le terrain, on a toutes les équipes qui s'entraînent là-bas. Donc ça devient un peu compliqué de faire tout le monde là-bas, les entraînements.
1: Est-ce qu'il est difficile aujourd'hui de trouver des bénévoles et des éducateurs ?
2: Oui, bien sûr. On en cherche, c'est toute l'année. On cherche pour en avoir. Ça devient très, très rare. Donc je suis, comme dit, content de garder ceux qui sont là.
1: Parlons de la jeunesse et de l'avenir. Quelle place occupe la formation des jeunes ?
2: Depuis 2 ans, on essaie de leur donner une grande place parce que c'est vraiment l'avenir du club. Donc on les soutient beaucoup, on va les voir souvent. Et ça leur fait du bien de voir que le président ou le vice-président ou n'importe qui vient les voir.
1: Alors comment attirer et fidéliser justement les jeunes joueurs ?
2: C'est compliqué. Parce que ce soit petit jusqu'au grand, comme le disait Frédéric Biré avant... Les garder, c'est compliqué parce que dès qu'ils ont un peu le potentiel, ils vont sur Mutzig ou alors Molsheim. Et après, y a beaucoup d'histoires d'argent, donc c'est compliqué.
1: Et puis dernière question, où aimeriez-vous voir l'AS Vich Russe Lutzelouse dans 10 ans ?
2: Oui, bien sûr, j'espère être là encore avec tous ceux qui sont là, comme dit. Ça sera compliqué, mais je pense qu'on va y arriver.
1: Alain Ferry, monsieur le maire, bonjour.
3: Bonjour.
1: Alors, que représente l'AS Vich pour la commune après 80 ans ?
3: Une belle histoire parce que en fait, c'est un club qui s'est bien développé. Comme je le disais tout à l'heure, qui a connu 3 terrains. D'abord près de la Bruche, ensuite au centre du village et maintenant donc entre Vich et Erzbach. Et puis une belle histoire aussi parce que c'est d'abord un club d'amitié qui a eu des saisons magnifiques sur le plan sportif dans les années 80, 85, Après, c'était un peu plus difficile, mais parce que les bénévoles, les présidents, les entraîneurs se sont toujours serré les coudes, le club aujourd'hui vit, et vit bien, et a surtout, j'insiste là-dessus, une grosse école de football pour les enfants.
1: Alors, quelle place le club occupe-t-il dans la vie du village ?
3: Ben, c'est une place importante. Ça doit être, je pense, en termes de licenciés, le plus gros club. Au niveau du village, nous avons aussi, bien sûr, le club de tir qui est bien connu, puisque chaque année, au championnat de France des jeunes, ils récoltent des médailles et des podiums. Après, nous avons aussi le club de karaté qui fonctionne bien. Et puis maintenant, depuis quelques temps, un club de badminton. Et puis il y a aussi, bien sûr, un club de pétanque, mais ça, c'est déjà plus pour les anciens. Mais c'est le club, en termes de licenciés, le plus important de la commune.
1: Alors, comment la commune, justement, accompagne-t-elle aujourd'hui le club ?
3: D'abord, par des installations. Nous avons construit donc un terrain, le stade André Rodier-Guerreau. On l'a inauguré en 2008, donc ça va faire bientôt 20 ans. On entretient ce stade. C'est un stade en herbe qui est homologué par la fédération et puis par une subvention.

0: pas été facile à mettre en place, non pas la venue de Michel Platini, j'en parlerai tout à l'heure en deux minutes, pourquoi il est venu à Biche, mais parce qu'au début, on pensait faire rencontrer le Variété Club de France avec une équipe, le Racing. Et puis, je voyais les joueurs qui tiraient un peu la tronche, qui n'étaient pas très contents. Et je leur dis, vous avez envie de jouer ? Ils disent, bah oui, quand même. Voilà. Et donc, c'est devenu le Variété Club de France contre l'AS Viche, renforcé par 2-3 joueurs du Racing. Alors, c'était une belle histoire aussi, parce qu'en fait, je vous raconte pourquoi Michel Platini est venu à Viche. Ben, à l'époque, il avait fait un jubilé en quittant la Juventus de Turin. Et donc, pour le jubilé, Adolphe Drey, qui était un réalisateur, avait fait un film. Et Adolphe est venu me demander si j'étais d'accord de monter le film gracieusement. J'ai dit, il n'y a pas de souci, si tu viens le soir, il n'y a pas de souci. Donc, il est venu. Michel Platini était là. On a sympathisé ensemble. Et puis, il a raté son train. Je l'ai ramené à Nancy. On a encore sympathisé. Et quand on s'est quitté à 3h du matin, parce qu'il m'avait fait, je me souviens, une omelette à Nancy, il me dit, si un jour je peux te rendre un service, évidemment, tu n'hésites pas à m'appeler. Et 3 mois plus tard, comme j'étais taquiné par le doux poison de la vie publique et que j'avais décidé au bout de 20 ans de revenir à Viche, je lui ai demandé s'il était prêt à venir jouer. Il m'a dit, je t'amène le Variété Club de France. Voilà. Et c'est vrai que c'était une très belle fête.
1: Un très beau souvenir d'ailleurs. Je pense que les anciens vous parlent encore de cette journée.
0: Ah oui, oui, oui, oui, c'est vrai. En plus, il pleuvait beaucoup. Pendant 2 jours avant, quand j'ai cherché Platini à l'aéroport, parce qu'il était sélectionneur d'équipe de France depuis 2 mois, j'ai cherché à l'aéroport à Einsheim. Alors il me dit, mais t'as vu la tête que t'as? J'ai dit, mais le terrain il est trempé. Il m'a dit, t'inquiète pas, on est des professionnels, on joue partout, nous. Et finalement, le temps, le matin, s'est mis au beau et on a eu beaucoup, beaucoup, beaucoup de gens. Et le Variété a joué vraiment le match et il y avait une très très très très bonne ambiance sympathique. Alors il y avait Platini, Gires, Daleb, mais il y avait aussi Thierry Roland et puis Jacques Vendroux. Alors moi Thierry Roland, je dis ça pourquoi? Parce que quand j'étais gamin, je voulais être journaliste sportif à cause de Thierry Roland. Voilà. Alors ça me faisait plaisir qu'en 88, ils viennent me soutenir. Voilà.
1: Une dernière question sur l'avenir du club. Comment imaginez-vous l'AS Viche Russe Lutz-Luz dans les prochaines années?
0: Je l'ai dit dans mon propos, j'espère que les clubs de la Vallée de la Bruche sauront se serrer les coudes. Parce que la politique de clocher, la Dorfpolitik, tout ça, je pense que c'est dépassé. L'important, c'est de former des jeunes et puis d'avoir un ou deux clubs qui fonctionnent bien. Mais pas se disputer les joueurs. Je pense que c'est ça qui est important. Je l'ai dit, seul, on va peut-être plus vite. Mais ensemble, on va beaucoup plus loin. Et donc, les clubs de la Vallée de la Bruche ont tout intérêt à entretenir de bons rapports pour que le football existe dans la vallée, parce que c'est un sport qui a toujours bien fonctionné.
1: Merci beaucoup, Alain. Merci.
0: Merci à Radio Aquareuil pour tous ces reportages. J'ai eu l'occasion de le dire à l'Assemblée Générale. Je tiens à le préciser que c'est important et que tu fais un travail exceptionnel. Merci.
1: Merci, merci beaucoup. 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Et pour terminer cette émission, un grand merci à toutes celles et ceux qui ont fait et qui font encore vivre l'AS Viche depuis 80 ans. Très bon anniversaire au club, bonne saison à toutes les équipes. Et surtout, vive le football, vive le sport et vive la Vallée de la Bruche.

0: Goethe Moirier Bissarme. Bonne journée. Bonjour tout le monde.
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0: Aujourd'hui, un poème qui coule de source. Ah, l'eau.
1: 10 litres d'eau pour le petit coin, alors que des millions de gens sur la planète en ont besoin pour ne pas mourir sèchement. Alors, gérons nos robinets et faisons la chasse à nos chasses. Évitons de surconsommer. L'H2O, rien ne la remplace.
0: Les queues aux stations éléphants de nos sacro-saintes bagnoles devraient être d'un autre temps où le gâchis semblait babiole. Les plantes crèvent de sécheresse, mais nos piscines sont emplies pendant que les grands fleuves baissent et que les poissons s'asphyxient.
1: On arrose les 1000 hectares des golfs rien que pour les plaisirs d'un monde qui marche à l'envers et ne vit que pour les loisirs. Respectons rivières et ruisseaux, n'y jetons plus nos pollutions où s'amoncellent par monceaux les fruits de nos dévastations.
0: À tant gaspiller sans compter, la note un jour sera salée, comme la mer qu'on va traiter, elle déjà si polluée. Ne dégazons plus nos tankers dans l'océan jusqu'au rivage et n'y jetons plus, trop amer, tous les poisons qui la saccagent.
1: Dans le désert, forons des puits, faisons la guerre au désespoir, offrons des pompes aux démunis pour que chacun ait droit de boire.
0: Inlassable dans son combat de par le monde, Daniel va, telle une source intarissable, pour empêcher l'irrémédiable.
1: Quand il n'y aura plus d'or noir, on survivra, on vivra mieux. Mais si l'or bleu de l'arrosoir ne coulait plus un jour, adieu.
0: C'était un poème de Jacques Louchard, écrit en 2006 et dédié à Daniel Mitterrand, que l'auteur avait reçu à Dieppe. Par ailleurs, on ne dit pas « un robinet », on doit dire « une prise de jus d'eau ». Nomme tote fisch schwimmen mit dem Strom.
1: Alors de Roger Siffert, ça veut dire « seuls les poissons morts nagent avec le courant ». Aujourd'hui, 26 août, bonne fête aux Natacha Angora.
0: Güterdein alle. Bonne journée et nat fou.
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1: Il est 9h.
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3: Bonjour à tous, bon réveil et bienvenue sur les ondes de votre radio locale. Vous êtes en compagnie de Tamara, nous sommes le mercredi 26 août. On souhaite une bonne fête au Natacha aujourd'hui. Et c'est une journée mondiale, celle du chien. Elle s'adresse bien entendu à l'homme qui se trouve être heureusement le meilleur ami du chien. La journée mondiale se tient chaque 26 août et insiste surtout sur le lien qui unit depuis des millénaires les hommes et les chiens partout dans le monde. On va démarrer cette matinale avec Tiësto et le titre Carole. Ce sera suivi de la nouveauté de Zao en duo avec MC Solar comme Caroline. Je vous retrouve juste après pour nos infos du jour, des tubes, quelques pages de pub à 9h30, un point sur la météo et votre horoscope. Très bon mercredi sur RCB.

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1: Bienvenue à tous ceux qui prennent l'antenne d'RCB. On se retrouve pour l'info locale. Comme tous les mercredis, rendez-vous à Schirmeck jusqu'à midi dans la Grand Rue pour la journée de marché. Également à Saulsur, de 14h30 à 16h30 à la ferme solidaire de Bénaville. C'est la vente de légumes, d'aromates et de confitures, et ce jusqu'au 31 août. L'association et le syndicat des récoltants familiaux de fruits producteurs de pommes de la Haute-Vallée de la Bruche vous informent du démarrage de la campagne de jus de pommes. C'est à partir de ce lundi 31 août. L'atelier sera ouvert dès 8h tous les jours, sauf le dimanche. Il faudra impérativement prendre rendez-vous pour le jour de dépôt et de pressage des pommes à l'atelier. La reprise des bouteilles vides est assurée. Elles doivent être propres lors du dépôt. Les bouteilles non lavées seront refusées. Pour tout renseignement, rendez-vous à l'atelier au 55 C rue du Général de Gaulle à La Brocque. Et vous pouvez vous renseigner par téléphone ou en vous rendant directement sur place. On poursuit avec les horaires des maisons France Service qui vous accompagnent dans vos démarches administratives avec et sans rendez-vous. À Schirmeck, vous êtes accueilli jusqu'à midi et de 14h à 16h30, du côté Saalois jusqu'à 13h et de 13h30 à 16h. Voilà pour nos infos locales. On s'écoute l'année 1989 avec Depeche Mode et Personal Jesus. Ce sera suivi de Cobalt, Rave, Pink ou encore Diana Ross. On se retrouve dans quelques instants pour la météo du jour et votre horoscope. Très bonne journée sur RCB.

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0: À l'instant, Benjamin Biolay, comment est ta peine ? Et tout de suite, un point sur la météo. Des passages nuageux pourront s'attarder sur la région ce matin, donnant quelques ondées éparses. Une amélioration se dessine ensuite en journée au retour d'un temps sec sous de belles éclaircies. Hausse du thermomètre, il fera chaud cet après-midi. Également un pic de chaleur jeudi, avant une dégradation instable et orageuse vendredi. Le week-end sera assez hésitant. On atteint les 27 degrés cet après-midi, 31 degrés pour jeudi. Et à partir de vendredi, effectivement, on oscillera entre 15 et 22 degrés. Tout de suite, c'est votre horoscope. Ce sera suivi de Zazie, Jennifer Lopez, Eagle Eye Cherry ou encore Mano. À 10h, c'est votre flash d'information sur RCB.
1: Horoscope. Bélier, canalisez votre nervosité dans le sport. C'est votre meilleur dérivatif. Taureau, ne vous surmenez pas. Vous devez vous accorder des moments de repos, sinon vous ne tiendrez pas le rythme. Gémeaux, ne soyez pas fermés au dialogue. Mettez-vous à la place de l'autre, cherchez une voie de conciliation. Cancer, si vous avez envie de faire une surprise à votre partenaire, organisez un week-end dans un endroit insolite. Lion, vos amis peuvent être à l'origine d'une bien charmante rencontre. Acceptez leur invitation sans hésiter. Vierge, vous êtes sur le même diapason céleste que votre partenaire. Vous pensez la même chose au même moment. Balance, vous êtes un amoureux qui multiplie les attentions pour séduire à nouveau votre partenaire. Scorpion, les couples déjà formés savourent leur entente avec plaisir. Que demander de plus pour être heureux? Sagittaire, vous subissez les événements au lieu de prendre les choses en main. Faites le premier pas, vous ne le regretterez pas. Capricorne, vous vous sentez en forme et votre morale culmine vers les sommets. Verseau, les célibataires ont recours à tous les stratagèmes pour conquérir l'élu de leur cœur. Poisson, vous débordez d'énergie et de dynamisme pour donner une tournure hyper relationnelle à cette journée haute en couleurs.

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Bonjour à tous. Le retour des intempéries dans l'ouest de la France. 12 départements sont en vigilance orange aux orages. Une alerte qui débute en fin de journée en Ille-et-Vilaine jusqu'à la Charente en passant par le Maine-et-Loire. Météo France prévient que ces orages pourront être accompagnés de grêle, de fortes rafales de vent et de possibles ruissellements. Sébastien Lecornu à Mayotte aujourd'hui. Le Premier ministre doit tenter d'accélérer la reconstruction de l'archipel plus d'un an et demi après le passage du cyclone Chido. Il a déjà reconnu des difficultés persistantes dans de nombreux domaines, comme la accès à l'eau et aux soins. Sébastien Lecornu a déjà assuré dans une lettre envoyée au maire Mahoré que les grands projets comme la construction d'un second hôpital ou de l'usine de dessalement se feront. L'agresseur présumé d'un cycliste toujours activement recherché. Les faits se sont déroulés hier en début d'après-midi dans le 9e arrondissement de Paris. Le cycliste a été poignardé par un homme qui a pris la fuite et selon les premiers éléments relevés sur place, un différend aurait éclaté entre la victime et le conducteur d'une voiture après un accident matériel. Le cycliste a été transporté à l'hôpital avec un pronostic vital engagé. C'est une première dans le secteur aérien en France. Le cancer du sein d'une hôtesse de l'air a été reconnu comme une maladie professionnelle par le tribunal judiciaire de Bayonne. Entre 1989 et 2019, cette femme âgée de 59 ans et en rémission a cumulé plus de 12 600 heures de vol, dont plus de 6 500 de nuit. Et la justice a souligné le rôle du travail de nuit, de l'exposition au rayonnement ionisant et au tabagisme passif. Une pluie dommage pour Dolly Parton aux États-Unis. La chanteuse et légende de la country américaine est décédée hier à l'âge de 80 ans. Parmi ses titres les plus connus, Jolene. Le président Donald Trump a notamment évoqué une véritable perte pour des millions de personnes. Mick Jagger a rappelé que Dolly Parton a rassemblé tant de gens. Les hommages ont enfin rappelé son engagement philanthropique. Et puis on termine avec du sport. Il y a du foot ce soir avec le barrage retour de la Ligue des Champions. Lyon reçoit le Fenerbahçe à 21h. Au match aller, les deux clubs s'étaient quittés sur un match nul, un partout. Excellente matinée à tous.

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1: Ambiance apocalypse pour le thriller d'un grand réalisateur porté par un casting 5 étoiles. 2 ans après sa suite de Gladiator, Ridley Scott adapte The Dog Stars, le roman de l'américain Peter Heller, La Constellation du Chien. Aux côtés de Josh Brolin, Margaret Qualley ou encore Guy Pearce, Jacob Elordi incarne Ig, un jeune pilote dans un monde ravagé par une pandémie. Il tente de survivre comme il le peut sur une ancienne base du Colorado, avec pour compagnie son chien et un ex-marine.
2: Qu'est-ce que tu faisais avant la fin du monde?
3: J'ai passé mon temps à me demander pourquoi j'avais autant de chance.
4: Le monde qu'on a connu n'existe plus. Faut arrêter de s'accrocher au passé. Aujourd'hui, c'est tuer ou être tué.
1: Et le destin de Ig et de ses compagnons va à nouveau basculer quand il va capter une transmission radio et se remettre à rêver d'une nouvelle vie.
5: Ils continueront de venir. Tu pourras pas les repousser indéfiniment.
6: Tu t'attends à trouver quoi?
5: Un monde meilleur.
2: Le rêve.
1: Et entre lutte pour la survie, recherche de sens de l'existence dans un monde dévasté et aussi film de zombies, ce thriller est réalisé par Ridley Scott autour du thème de l'espoir. Il jongle entre action et scènes beaucoup plus humaines avec des personnages détruits, le tout porté par le duo Margaret Qualley-Jacob Elordi, acteur en pleine explosion de la nouvelle génération. La survie et la renaissance au menu de The Dog Stars au cinéma cette semaine.

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1: Juste après Whitney Houston, on se retrouve pour les manifestations à venir. On démarre avec les conférences d'astronomie de cet été. Rendez-vous au chalet du Champ du Feu à Belmont. Ce vendredi 28 août, rendez-vous à 20h, le défi de l'astronomie face aux pollutions du ciel. C'est par Alexis Moreau. L'observation du ciel devient de plus en plus difficile. Pollution lumineuse, satellites en nombre croissant, perturbations atmosphériques. Les obstacles se multiplient pour les astronomes, amateurs comme professionnels. Comment préserver la qualité du ciel nocturne? Rendez-vous avec Alexis Moreau ce vendredi à 20h. Le bar éphémère est de retour à Plaine. Rendez-vous à la salle polyvalente de 18h à 23h ce vendredi avec barbecue par le conseil municipal et soirée musicale. Ce samedi 29 août, tarte flambée et concert avec À Contre-Courant. Un afterwork par le comité des fêtes d'Oberhasler, c'est le retour de son bar éphémère ce jeudi 27 et ce vendredi 28 août de 18h à 22h à la zone de loisirs de Lengelmatt à côté de la salle des fêtes. Une belle sélection de cocktails et de bières, également des softs et des sirops. Laissez-vous surprendre par le magicien qui va déambuler parmi vous, un food truck différent pour chaque soir et des croque-monsieur. L'association Les Amis d'Emmanuel vous annonce l'ouverture du comptoir de vêtements ce samedi 29 août de 14h à 17h. C'est la rentrée, encore des beaux jours mais aussi des matins frais. Et au comptoir de vêtements, ils ont prévu des vêtements pour toutes les météos et pour toutes vos envies. Venez y faire un tour. On vous rappelle que les bénéfices des ventes sont reversés pour des aides caritatives. Vous pouvez suivre toute leur actualité sur leur page Facebook. C'est ouvert à tous. Café et gâteaux offerts. Une vente de licence et inscription pour l'école de tennis de la Vallée de la Bruche. Rendez-vous le samedi 29 août de 14h à 17h, dimanche 30 août de 9h à midi et enfin le mercredi 16 septembre de 16h à 18h, directement au Club Bouze, rue des Grives à Schirmeck. Une soirée musicale à la Couronne Verte à Bar-en-Bas ce samedi à 20h avec le groupe Expérience 4. Le concert est gratuit, il y a un chapeau à la sortie. Premier marché opus de la résidence de Salles, le samedi 5 septembre, on démarre à 7h, il vous propose un petit déjeuner. Il y aura donc le marché opus, la guinguette à partir de 14h, avec animation musicale et Patrice du groupe Les Gros Bides, des démonstrations de chiens d'attelage et un groupe de majorettes, tout au long de la journée, buvette et restauration. Valevent et la mairie de Schirmeck vous invitent également vos commerçants le 5 septembre avec au programme à partir de 14h une animation avec DJ Chris, dès 18h tarte flambée sur réservation, il y aura aussi une buvette, un jeu de piste avec de nombreux lots à gagner et enfin à 19h le concert des Ferrochrome. On vous donne rendez-vous avenue de la gare à Schirmeck et la rue sera piétonne pour l'occasion. La fanfare Brasse Météor, organisée par l'Harmonie Fanfare de Roto, c'est le 12 septembre à partir de 19h au Royal. Soirée musicale, entrée libre, il y aura restauration sur place et plusieurs sortes de bières à déguster. La fête du sport de la Vallée de la Bruche, samedi 12 septembre à Boiséo, ouvert à toute la famille entre 10h et 17h. Restauration et animation pour tous, alors venez rencontrer les associations sportives de la Vallée et essayez de nombreuses activités. C'est organisé par la communauté de communes et les équipes de Boiséo et d'ailleurs RCB sera en direct pour une émission spéciale. Toujours pour le 12 septembre, une soirée bavaroise à la salle des fêtes et des Tuileries à Style. C'est dès 19h30, l'entrée est à 12€. Restauration rapide avec frites, bretzel, knack et currywurst. Il y aura plusieurs sortes de bières et de créments. Ce sera animé par DJ von Bretzeland. Et si vous venez déguisé en tenue bavaroise, une boisson vous sera offerte. C'est sans manquer l'amicale de tir Saint-Hubert de Viche qui ouvre ses portes au stand de tir Émile Clerc le dimanche 13 septembre de 10h à 17h. Il y aura la découverte du pistolet, de la carabine, tir au plateau, le tir à l'arc et le parcours nature. Restauration à midi avec un couscous sur réservation uniquement. 25€ par adulte, 13€ pour les 6 à 12 ans. C'est gratuit pour les moins de 6 ans. Il y aura aussi une petite restauration avec saucisses, knack, merguez et frites. N'hésitez pas à réserver. On poursuit avec les sentiers solidaires de Salles le dimanche 13 septembre. Premier départ à 10h, dernier départ à 13h. Une participation de 3€ est demandée par personne. C'est une marche solidaire au profit des résidents de la résidence de Salles. Il y aura plusieurs parcours, une boucle découverte de 5 km avec 200 mètres de dénivelé, une boucle nature 10 km et 370 mètres de dénivelé. On vous donne rendez-vous à la résidence de Salles. N'hésitez pas à les contacter pour plus d'informations. Je termine avec les cours de danse moderne jazz et initiation classique à l'MJC de Baramba. Si vous souhaitez vous inscrire, c'est le 19 septembre de 9h à 11h directement à la MJC. Voilà pour les prochaines manifestations. Si vous avez besoin d'un renseignement, vous pouvez toutes les retrouver sur le site radio-rcb.fr dans l'onglet « Événements ». On s'écoute Enola Gay, il y aura Mickey 3D, David Bowie, Les Enfoirés ou encore Coldplay. À 11h, c'est votre flash d'information. À 11h15, la recette du jour et à 11h30, l'agenda élargi à la vallée. Très bonne écoute sur RCB.

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Bonjour à tous. L'ouest de la France sous la menace de nouvelles intempéries. 12 départements sont en vigilance orange aux orages. Une alerte qui débute en fin de journée d'Ille-et-Vilaine à la Charente en passant par le Maine-et-Loire. Météo France prévient que ces orages pourront être accompagnés de grêles, de fortes rafales de vent allant de 80 à 100 km/h. Le site spécialisé Extrême Météo met en garde contre un risque de tornade comme celle qui a frappé le village de Poma dans l'Aude. Il promet d'accélérer la reconstruction de Mayotte. Sébastien Lecornu est attendu sur l'archipel aujourd'hui, plus d'un an et demi après le passage du cyclone Chido. Il a déjà reconnu des difficultés persistantes dans de nombreux domaines, comme l'accès à l'eau et aux soins. Sébastien Lecornu a déjà assuré dans une lettre envoyée au maire mahorais que les grands projets comme la construction d'un second hôpital ou de l'usine de dessalement se feront. Plus de 33 000 dirigeants se sont retrouvés sans activité au cours des 6 premiers mois de 2026. C'est ce que révèle aujourd'hui l'observatoire GSC Altares. Le chiffre est en hausse de 7%. Les chefs d'entreprise de moins de 3 salariés concentrent à eux seuls près de 75% des pertes d'emplois recensées. Cette violente agression dans le 9e arrondissement de Paris, le conducteur présumé a été interpellé. On le rappelle, un cycliste a été poignardé au cou. Selon les premiers éléments relevés sur place, un différend aurait éclaté entre la victime et le conducteur d'une camionnette après un accident matériel. Le cycliste a été transporté à l'hôpital avec un pronostic vital engagé. L'Amérique a perdu une icône, la légende américaine de la musique country, Dolly Parton, inoubliable interprète de Jolene, est morte hier à 80 ans. Et depuis, les hommages se multiplient. Céline Dion, notamment, a évoqué une chanteuse avec un cœur bienveillant et une âme généreuse. Et puis on termine avec du sport, il y a du foot ce soir, c'est le barrage retour de la Ligue des Champions. Une semaine après son match nul sur la pelouse de Fenerbahçe, un partout, Lyon reçoit les Turcs pour le match retour au Groupama Stadium. L'OL, qui n'a plus disputé de Ligue des Champions depuis 6 ans, a donc la pression. C'est une rencontre à suivre donc ce soir à partir de 21h. Excellente fin de matinée à tous.

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1: Aujourd'hui, nous vous présentons la tarte aux prunes à l'alsacienne. Les ingrédients pour 6 personnes. 250 g de pâte sablée, 1 kg de prunes, 70 g de sucre roux, 2 œufs, 100 g de crème fraîche, 2 cuillères à soupe d'amandes en poudre, une pincée de cannelle moulue, du beurre et farine pour le moule. La préparation de la recette. Commencez cette recette de tarte aux prunes à l'alsacienne en préchauffant le four à 180 degrés. Garnissez votre moule à tarte beurrée et farinée avec la pâte sablée. Piquez avec une fourchette, puis placez-le au réfrigérateur. Ensuite, lavez, coupez les prunes en quartiers et retirez les noyaux. Saupoudrez la pâte d'une fine couche de poudre d'amande. Déposez les prunes côté pot contre la pâte. Blanchissez les œufs avec 50 g de sucre et la cannelle. Ajoutez la crème fraîche. Battez à nouveau. Versez sur les fruits. Saupoudrez du reste de sucre et faites cuire 40 minutes jusqu'à ce que la tarte soit bien dorée. Je vous répète les ingrédients pour 6 personnes. 250 g de pâte sablée, 1 kg de prunes, 70 g de sucre roux, 2 œufs, 100 g de crème fraîche, 2 cuillères à soupe d'amandes en poudre, une pincée de cannelle moulue, beurre et farine pour le moule.
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2: Bonjour à toutes et à tous, c'est Robin Lé.

Bonjour à toutes et à tous, on se retrouve pour cette sélection d'idées sorties et on commence tout de suite dans la vallée de Villers avec le festival Passeur de Musique. Après le succès des précédentes éditions, le festival porté par l'ensemble K revient et est encore à découvrir jusqu'à vendredi. Il met à l'honneur la voix et l'Espagne. Musique classique et découvertes culturelles sont proposées lors de concerts, spectacles, ateliers, projections, visites et autres animations. Le coût d'un concert est de 10 euros et vous pouvez retrouver tout le programme sur le site ensembleka.fr. À Colmar ensuite, on parle Beach Party. Ce sera ce samedi de 19h à minuit à la base nautique. Cet événement s'inscrit comme un événement festif de fin d'été, accessible à tous. Place à la scène locale. La programmation est intégralement composée de DJ issus du territoire de Colmar agglomération, sélectionnés dans le cadre de l'appel à projet. Attention, c'est gratuit, mais la billetterie est obligatoire. Je vous emmène ensuite à Viche pour un événement Dis-moi Joséphine. Ça vous est proposé ce samedi à partir de 16h sur l'esplanade Joséphine. Venez partager un moment festif et convivial à l'occasion de cette soirée. Au programme, des stands associatifs pour découvrir et échanger, une buvette et une petite restauration pour se régaler, sans oublier une animation musicale pour profiter pleinement de la soirée. Vous pouvez retrouver toutes les informations sur valleedelabruche.fr. On se rend ensuite à Célestat pour un atelier forme et texture du jardin. Ça vous est proposé ce samedi à 14h au Frac Alsace. Au cœur du jardin de Steiner et Lenzlinger, de nombreuses espèces végétales sont à découvrir. Explorez la nature sous toutes ses coutures en collectant textures, silhouettes et formes par différentes techniques. Constituez un herbier unique, c'est gratuit, il suffit de vous inscrire. Et on termine cette sélection d'idées sorties à Colmar pour de la marche aquatique. Ça vous est proposé tous les mercredis de 8h30 à 9h45 à la base nautique de Colmar-Roussen. La marche aquatique permet de renforcer les muscles en douceur, d'améliorer le souffle, l'équilibre et la circulation tout en préservant les articulations. Que vous souhaitiez reprendre une activité physique, entretenir votre forme ou profiter d'un moment de bien-être, cette activité est faite pour vous. Attention, les réservations sont obligatoires. C'est tout pour cette sélection d'idées sorties et c'est tout de suite le retour de la musique sur votre radio. Passez une très belle journée.

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0: Il était une fois une fillette haute comme trois pommes. En fait, elle était presque aussi grande que toi. Elle vivait dans un petit village aride au pied d'une montagne toute grise. Du matin au soir, un soleil implacable brûlait la terre et à la nuit tombée, l'air restait suffocant dans les maisons. Un soir, qu'elle peinait à s'endormir, la fillette trouva son grand-père en train de lire un vieux livre. « Oh ! » s'écria-t-elle, « si seulement notre montagne pouvait ressembler à cela !»« C'est pourtant bien notre montagne que tu vois !» soupira le vieil homme. Mais au fil des ans, les arbres ont tous été abattus et les animaux ont tous disparu. Le regard triste, il embrassa sa petite fille, puis retourna l'aborder dans son lit. Le lendemain matin, au petit déjeuner, la fillette pensait « si seulement nous pouvions faire renaître la forêt sur notre montagne !» Mais comment pouvait-elle agir, elle qui était haute comme trois pommes ? C'est alors qu'une idée germa dans un coin de son esprit. « Ce fruit a poussé sur un arbre, murmura-t-elle, et en voici le noyau. » Elle rassembla quelques affaires et partit en direction de la montagne. La petite fille creusa un trou dans la terre desséchée et y enterra son noyau en faisant un vœu. « Pousse, petit noyau, pousse !» Mais lorsqu'elle revint le lendemain, impatiente de voir si le noyau avait germé, elle vit qu'aucune pousse verte n'était apparue. « Grand-père, soupira la fillette, je voulais faire pousser un arbre fruitier sur la montagne, alors j'ai planté un noyau, mais ce n'était qu'une perte de temps. »« C'est une merveilleuse idée, s'exclama son grand-père, mais la montagne est bien trop sèche pour qu'un arbre parvienne à y pousser. Et puis les noyaux ne germent pas en une nuit, il leur faut des jours, voire des semaines. »« Ah !» répondit la fillette, « dans ce cas, j'irai planter d'autres arbres, et cette fois, je les arroserai. » La fillette alla alors toquer à la porte de sa voisine. « Je voudrais faire pousser des arbres fruitiers sur la montagne, » expliqua-t-elle. « Aurais-tu des noyaux, des pépins ou des graines à me donner ?»« Ça alors, » gloussa la voisine, « on aura tout entendu. » Mais elle lui donna quand même 7 pépins de fruits. Et malgré les moqueries et tous les autres voisins. À la fin de la semaine, la petite fille avait récolté quantité de noyaux, de pépins et de graines, de toutes formes et de toutes tailles. « 100 graines deviendront 100 arbres, » sourit-elle victorieusement. Les semaines passaient et chaque fois que la petite fille gravissait la montagne, elle imaginait qu'elle marchait à l'ombre des arbres. Quel bonheur ce serait! Chaque jour, elle faisait de nouvelles plantations, qu'elle arrosait, et bientôt des petites pousses apparurent. Peu à peu, un écrin de verdure se mit à prospérer au sommet de la montagne toute grise. Peu à peu, les habitants du village cessèrent de froncer les sourcils et retrouvèrent le sourire. Mais le grand-père de la fillette se sentait plus léger sur ses jambes. Puis, par une nuit étouffante, un terrible orage se déchaîna dans la vallée. Le tonnerre grondait, les éclairs déchiraient le ciel et un vent féroce s'engouffrait dans les maisons de la fillette. Blottie contre son grand-père, le cœur brisé, la petite fille pleurait toutes les larmes de son corps. « Mes arbres !» sanglotait-elle, « mes pauvres arbres !» La fille aux arbres est un récit poétique, un souffle d'espoir et de verdure qui montre que même les plus petits gestes peuvent avoir un grand impact. Chacun peut contribuer à un monde meilleur. On n'est jamais trop petit pour faire la différence. Les illustrations délicates et colorées renforcent la beauté de cette histoire touchante. La fille aux arbres est un album jeunesse écrit par Caril Hart et illustré par Anastasia Souvorova, écrit en 2022 chez Kiman.
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1: J'espère que vous avez passé une agréable matinée sur les ondes d'RCB. On termine cette matinée avec Charlie Pousse, One Call Away. Juste après, c'est votre flash d'information. À 12h30, ne manquez pas notre interview. Quant à moi, je vous retrouve après 14h pour nos infos du jour et l'activité associative. Très belle journée sur RCB.

Bonjour à tous, 12 départements de l'Ouest en vigilance orange aux orages, de l'Ille-et-Vilaine à la Charente en passant par la Vendée. Météo France alerte sur un risque marqué de phénomènes violents avec de la grêle et de fortes rafales de vent pouvant atteindre les 100 km/h, voire plus. Un coup de pouce pour les producteurs de fromage face à la sécheresse. Le gouvernement allège le cahier des charges AOP du comté du Beaufort et de l'Abondance. Les producteurs ont obtenu des dérogations exceptionnelles pour nourrir leurs troupeaux. Un label européen impose notamment aux éleveurs de nourrir leurs vaches majoritairement avec de l'herbe issue d'une zone géographique délimitée. L'enquête pour tentative de meurtre se poursuit à Paris après l'altercation entre un cycliste et un automobiliste hier après-midi dans le 9e arrondissement. L'automobiliste a porté un coup de couteau à la gorge de la victime avant de prendre la fuite. Il a finalement été interpellé quelques heures plus tard. Le cycliste a été transporté à l'hôpital en urgence absolue. Il en est finalement sorti en fin d'après-midi. Patrick Bruel doit-il assurer ses concerts à l'automne? Non, estime Aurore Berger. Selon la ministre déléguée chargée de l'égalité, le chanteur doit lui-même renoncer, alors qu'il est visé par une trentaine de plaintes pour viol et agression sexuelle. Début octobre, Patrick Bruel est censé repartir en tournée pour 35 dates. Plusieurs mairies ont déjà annoncé leur opposition à accueillir le chanteur. Après Édouard Philippe, il y a quelques jours, Sébastien Lecornu entame à son tour une visite à Mayotte. Le Premier ministre doit évoquer la question de la reconstruction de l'archipel un an et demi après le passage du cyclone Chido. Sébastien Lecornu reconnaît des difficultés persistantes dans de nombreux domaines, comme l'accès à l'eau, aux soins ou encore la rénovation des écoles. Le Premier ministre sera sur place avec plusieurs ministres jusqu'à demain soir. Et puis du foot ce soir avec le barrage retour de la Ligue des Champions. Une semaine après son nul sur la pelouse de Fenerbahçe, un partout, Lyon reçoit les Turcs. L'OL n'a plus disputé la Ligue des Champions depuis 6 ans. Coup d'envoi 21h. Voilà pour l'essentiel de l'info. Passez une excellente après-midi.

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Fermez les yeux, respirez l'odeur de la suie, du charbon brûlé et de la tôle froide. Nous sommes à l'automne 1860, en plein cœur du Second Empire. Le monde s'accélère. La révolution du rail bat son plein et les machines rugissent dans la nuit. Mais à bord des luxueux wagons de première classe de l'Express reliant Paris à Mulhouse, une autre machine est en marche. Une machine à tuer. Et si je vous disais que le plus grand génie du crime de notre culture, ce monstre sacré aux mille visages, immortalisé au cinéma sous le masque bleu terrifiant de Jean Marais, talonné par les colères mémorables du commissaire Juve, incarné par Louis de Funès, n'était pas né dans l'imagination de romanciers parisiens? Il est né ici, en Alsace, dans le Haut-Rhin. C'est l'histoire de Charles Jude, le véritable Fantômas. La nuit est noire, le train file à pleine allure à travers les paysages sombres. Dans l'intimité feutrée des compartiments de première classe, des notables et des hommes de pouvoir voyagent en toute quiétude. Ils ignorent qu'ils partagent leur wagon avec un prédateur absolu. Parmi ces victimes, l'une d'elles va bouleverser la France entière. Il s'agit du juge Louis-Adolphe Poinceau, haut magistrat de l'Empire, âgé de 54 ans, qui occupait la prestigieuse fonction de président de la Chambre à la Cour impériale de Paris. Le piège se referme dans l'obscurité totale du compartiment. Le tueur frappe avec une froideur absolue. Une lourde pierre soigneusement enveloppée dans des linges épais pour amortir l'impact et empêcher le sang de gicler s'abat à plusieurs reprises sur le crâne du magistrat. Pas un cri d'alerte n'a le temps de franchir ses lèvres. Le choc est mortel, chirurgical. Le mobile est purement crapuleux. Dépouillé le haut dignitaire de ses biens et de son argent, une fois sa proie inanimée, Jude vide méthodiquement ses poches et ses sacoches. Puis, pour effacer définitivement toute trace, il soulève la lourde vitre de la portière et précipite le corps du juge dans le vide, le jetant dans la nuit pour qu'il soit broyé le long des rails par la vitesse de la locomotive. Le meurtre d'une audace inouïe provoque une immense vague de panique dans tout le pays. C'est précisément à la suite de ce drame historique que les compagnies de chemin de fer seront légalement obligées d'installer un cordon de signal d'alarme reliant chaque compartiment au conducteur afin que les passagers puissent enfin appeler à l'aide en cas d'agression. Mais l'impunité a une fin. Retrouvé, traqué, Charles Jude finit par tomber dans les filets de la gendarmerie locale. Il est écroué et enfermé sous haute surveillance dans les geôles de la commune de Ferrette. Des cellules de pierre datant de 1830 qui existent encore aujourd'hui.

0: L'affaire est jugée pliée. Pourtant, moins de 24 heures plus tard, le cauchemar commence. Nous sommes en plein milieu de la nuit, aux alentours de 3 heures du matin. Le silence de la caserne est soudain déchiré par de violents gémissements. Des râles de douleur insoutenables s'échappent de la cellule de Jude. L'homme semble agoniser. Inquiet et pris au piège par leur propre conscience professionnelle, les deux gendarmes de garde accourent dans le couloir sombre. L'un d'eux glisse la clé dans la serrure. La lourde porte en bois s'ouvre dans un grincement. Mais il n'y a aucun mourant. C'est un fauve en embuscade. À l'instant précis où le ventail s'ouvre, Charles Jude bondit avec une force féroce. Il se jette sur les deux gardes, les bouscule brutalement et les projette de tout leur poids au fond du cachot, en plein cœur de sa propre cellule. D'un geste vif et précis, il s'empare des clés, referme l'épaisse porte en bois sur eux, les enferme à double tour à sa place et s'élance hors de la caserne pour s'évaporer dans les rues endormies de Ferrette. Une évasion éclair menée au nez et à la barbe des autorités qui scelle sa légende. Condamné à mort par contumace en 1861, l'insaisissable criminel ne sera jamais retrouvé. Évaporé dans la nature, il entre de son vivant dans la mythologie criminelle européenne. Ce parcours hors norme, fait d'audace ferroviaire, d'assassinats méthodiques et d'invasions spectaculaires, inspirera directement au début du XXe siècle les écrivains Pierre Souvestre et Marcel Alain pour créer Fantomas. Des décennies plus tard, ce chef-d'œuvre de la littérature populaire connaîtra sa consécration cinématographique ultime. On se souvient tous de la trilogie culte où Jean Marais prête ses traits ténébreux au maître du crime aux mille masques, tandis que le regretté Louis de Funès, dans le rôle du commissaire Juve, explose d'hystérie et de génie comique en tentant désespérément de l'arrêter.
1: Je te retrouverai, Fantomas, je te retrouverai, et tu seras puni, hein, Fantomas, je te retrouverai, tu seras puni, hein.
0: Pourtant, derrière les éclats de rire du cinéma et les cascades légendaires, n'oublions jamais d'où vient la véritable source de cette terreur. Le masque de Fantomas trouve ses racines dans le sang des wagons de première classe et dans les murs de pierre des geôles de Ferrette. La prochaine fois que vous prendrez le train, quand la nuit enveloppera les vitres et que la locomotive filera dans l'obscurité, regardez bien les reflets dans la vitre. Vous y verrez peut-être l'ombre de Charles Jude, alias Fantomas.

0: Bonjour à tous, Sébastien Lecornu à Mayotte. Un an et demi après le passage dévastateur du cyclone Chido, le Premier ministre souhaite accélérer la reconstruction de l'archipel alors que les difficultés sont encore nombreuses comme l'accès à l'eau et aux soins. Sébastien Lecornu dit comprendre l'impatience des Mahorais. Il sera sur place jusqu'à demain soir accompagné de plusieurs ministres. Attention aux orages, 12 départements de l'Ouest sont en vigilance orange de l'Ille-et-Vilaine à la Charente en passant par la Vendée. Météo France alerte sur un risque marqué de phénomènes violents avec de la grêle et de fortes rafales de vent pouvant atteindre les 100 km/h, voire plus. C'est une première cette année, un cas autochtone de dengue a été détecté en Provence-Alpes-Côte d'Azur. La région dit avoir engagé des mesures avec des opérations de démoustication. La dengue se transmet par l'intermédiaire de la piqûre de l'insecte, en particulier le moustique tigre. C'est à Marseille que le malade a été identifié. L'ARS fait du porte-à-porte pour identifier d'éventuels cas secondaires dans le voisinage. Le directeur de la CIA était à Moscou hier pour un échange entre services secrets, explique le Kremlin. Pour autant, aucune rencontre n'a eu lieu avec Vladimir Poutine. Le dernier voyage connu d'un directeur de la CIA en Russie a remonté jusqu'ici à novembre 2021, quelques mois avant le début de la guerre en Ukraine. Au moins 8 morts au Népal dans des inondations massives à la frontière avec le Tibet. La police népalaise appelle les riverains à rester dans des endroits sécurisés et à être particulièrement vigilants. Les opérations de sauvetage sont en cours. Les obsèques de Philippe Bouvard auront lieu lundi prochain à Cannes. La cérémonie aura lieu à 15h à l'église Notre-Dame de Bon Voyage. Le journaliste est mort en début de semaine à l'âge de 96 ans. Et puis en basket, nouveau coup de théâtre à Monaco. De nouveau entendu devant le CNOSF, les dirigeants du club champion de France ont créé la surprise en rejetant eux-mêmes le projet qu'ils venaient défendre. Projet porté par l'ancien footballeur Ronaldinho. À la place, la direction monégasque a proposé un nouveau plan de reprise. Le CNOSF doit donner son avis dans les 48 heures. Voilà pour l'info, excellent après-midi.
1: Bonjour docteur.

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1: Et nous sommes le 26 août aujourd'hui, nous fêtons les Natacha. Et en ce 26 août, je pourrais vous parler de l'entrée triomphale de Charles de Gaulle dans Paris en 1944. J'aurais aussi pu vous parler du décès de Tex Avery en 1980 ou de l'adoption en 1789 de la Déclaration des droits de l'homme et du citoyen par l'Assemblée réunie à Versailles. Mais le 26 août 1910, née en Albanie, Mère Teresa, celle qui deviendra prix Nobel de la paix en 1979, de son vrai nom Agnès Gongsa Bojaksu, elle entre chez les sœurs de Notre-Dame de Lorette à Rathfarnham en Irlande, avant d'être rapidement envoyée faire son noviciat en Inde en 1928. En 1946, au cours d'un voyage en train, la menant hors de Calcutta, elle reçoit un appel pour servir chez les plus pauvres parmi les pauvres. Elle quitte sa congrégation deux ans plus tard, prend la nationalité indienne, s'installe dans les bas quartiers de Calcutta et fonde les missionnaires de la charité. Elle consacrera sa vie aux plus démunis en commençant par l'éducation des enfants de la rue, mais aussi aux pauvres, aux malades et aux mourants. Elle s'éteindra le 5 septembre 1997 dans son couvent à Calcutta. Au moment de sa mort, les missionnaires de la charité s'occupent de 610 missions dans 123 pays. Elle sera béatifiée en 2003 par Jean-Paul II et canonisée en 2016 par le pape François. La citation du jour est signée Mère Teresa : « Ne laissez personne venir à vous et repartir sans être plus heureux. »
0: Je me fais pitié.

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1: Il est 14h.
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3: Bonjour à tous. Après Édouard Philippe, il y a quelques jours, Sébastien Lecornu entame à son tour une visite à Mayotte. Le Premier ministre doit évoquer la question de la reconstruction de l'archipel, un an et demi après le passage du cyclone Chido. Sébastien Lecornu reconnaît des difficultés persistantes dans de nombreux domaines, comme l'accès à l'eau, aux soins ou encore la rénovation des écoles. Le Premier ministre sera sur place avec plusieurs ministres jusqu'à demain soir. L'enquête pour tentative de meurtre se poursuit à Paris, après l'altercation entre un cycliste et un automobiliste hier après-midi dans le 9e arrondissement. L'automobiliste a apporté un coup de couteau à la gorge de la victime avant de prendre la fuite. Il a finalement été interpellé quelques heures plus tard. Le cycliste a été transporté à l'hôpital en urgence absolue. Il en est finalement sorti en fin d'après-midi. Patrick Bruel doit-il assurer ses concerts à l'automne? Non, estime Aurore Berger. Selon la ministre déléguée et chargée de l'égalité, le chanteur doit lui-même renoncer alors qu'il est visé par une trentaine de plaintes pour viol et agression sexuelle. Début octobre, Patrick Bruel est censé repartir en tournée pour 35 dates, mais plusieurs mairies ont déjà annoncé leur opposition à accueillir le chanteur. 12 départements de l'Ouest en vigilance orange aux orages de l'Ille-et-Vilaine à la Charente en passant par la Vendée. Météo France alerte sur un risque marqué de phénomènes violents avec de la grêle et de très fortes rafales de vent. À l'étranger, Benjamin Netanyahou écarte un accord avec les dirigeants iraniens, des dirigeants que le Premier ministre israélien qualifie de sauvages. En revanche, Benjamin Netanyahou salue la nouvelle campagne de pression économique lancée par les États-Unis contre l'Iran. Donald Trump a choisi de cibler l'Iran, mais aussi de resserrer le blocus contre ceux qui aident le régime. Et puis en foot, un transfert record. Ayoub Bouadi quitte Lille pour rejoindre Manchester City. Montant de l'opération, 100 millions d'euros. Il s'agit du transfert le plus haut de l'histoire pour la vente d'un joueur de Ligue 1 vers une formation étrangère. Voilà pour l'essentiel de l'info. Excellente journée.

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1: Bienvenue à tous ceux qui prennent l'antenne d'RCB. On se retrouve pour l'info locale, comme tous les mercredis, pour la journée de marché. À Saulxures, de 14h30 à 16h30 à la ferme solidaire de Bénaville, c'est la vente de légumes, d'aromates et de confitures, et ce jusqu'au 31 août. L'association et le syndicat des récoltants familiaux de fruits producteurs de pommes de la Haute-Vallée de la Bruche vous informent du démarrage de la campagne de jus de pommes. C'est à partir de ce lundi 31 août. L'atelier sera ouvert dès 8h tous les jours, sauf le dimanche. Il faudra impérativement prendre rendez-vous pour le jour de dépôt et de pressage des pommes à l'atelier. La reprise des bouteilles vides est assurée. Elles doivent être propres lors du dépôt. Les bouteilles non lavées seront refusées. Pour tout renseignement, rendez-vous à l'atelier au 55 C rue du Général de Gaulle à La Brocque et vous pouvez vous renseigner par téléphone ou en vous rendant directement sur place. On poursuit avec les horaires des maisons France Service qui vous accompagnent dans vos démarches administratives avec et sans rendez-vous. À Schirmeck, vous êtes accueilli de 14h à 16h30, du côté Saalois de 13h30 à 16h. Voilà pour nos infos locales. Très bonne journée.

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1: On se retrouve pour les manifestations à venir. On démarre avec les conférences d'astronomie de cet été. Rendez-vous au chalet du Champ du Feu à Belmont. Ce vendredi 28 août, rendez-vous à 20h, le défi de l'astronomie face aux pollutions du ciel. C'est par Alexis Moreau. L'observation du ciel devient de plus en plus difficile. Pollution lumineuse, satellites en nombre croissant, perturbations atmosphériques. Les obstacles se multiplient pour les astronomes, amateurs comme professionnels. Comment préserver la qualité du ciel nocturne? Rendez-vous avec Alexis Moreau ce vendredi à 20h. Le bar éphémère est de retour à Plaine. Rendez-vous à la salle polyvalente de 18h à 23h, ce vendredi avec barbecue par le conseil municipal et soirée musicale, ce samedi 29 août tarte flambée et concert avec à contre-courant. Un afterwork par le comité des fêtes d'Oberhasler, c'est le retour de son bar éphémère, ce jeudi 27 et ce vendredi 28 août de 18h à 22h à la zone de loisirs de Lengelmatt à côté de la salle des fêtes. Une belle sélection de cocktails et de bières, également des softs et des sirops. Laissez-vous surprendre par le magicien qui va déambuler parmi vous, un food truck différent pour chaque soir et des croque-monsieur. L'association Les Amis d'Emmanuel vous annonce l'ouverture du comptoir de vêtements ce samedi 29 août de 14h à 17h. C'est la rentrée, encore des beaux jours mais aussi des matins frais. Et au comptoir de vêtements, ils ont prévu des vêtements pour toutes les météos et pour toutes vos envies. Venez y faire un tour. On vous rappelle que les bénéfices des ventes sont reversés pour des aides caritatives. Vous pouvez suivre toute leur actualité sur leur page Facebook. C'est ouvert à tous. Café et gâteaux offerts. Une vente de licence et inscription pour l'école de tennis de la Vallée de la Bruche. Rendez-vous le samedi 29 août de 14h à 17h, dimanche 30 août de 9h à midi et enfin le mercredi 16 septembre de 16h à 18h, directement au Club Bouze, rue des Grives à Schirmeck. Une soirée musicale à la Couronne Verte à Baramba, ce samedi à 20h avec le groupe Expérience 4. Le concert est gratuit, il y a un chapeau à la sortie. Premier marché opus de la résidence de Salles, le samedi 5 septembre, on démarre à 7h, il vous propose un petit déjeuner. Il y aura donc le marché opus, la guinguette à partir de 14h, avec animation musicale et Patrice du groupe Les Gros Bides, des démonstrations de chiens d'attelage et un groupe de majorettes, tout au long de la journée, buvette et restauration. Val-Event et la mairie de Schirmeck vous invitent le 5 septembre avec au programme, à partir de 14h, une animation avec DJ Chris, dès 18h, tarte flambée sur réservation, il y aura aussi une buvette, un jeu de piste avec de nombreux lots à gagner et enfin à 19h, le concert des Ferrochromes. On vous donne rendez-vous avenue de la gare à Schirmeck et la rue sera piétonne pour l'occasion. La fanfare Brasse Météore, organisée par l'Harmonie Fanfare de Roto, c'est le 12 septembre à partir de 19h au Royal. Soirée musicale, entrée libre, il y aura restauration sur place et plusieurs sortes de bières à déguster. La fête du sport de la Vallée de la Bruche, samedi 12 septembre à Boiséo, ouvert à toute la famille entre 10h et 17h. Restauration et animation pour tous, alors venez rencontrer les associations sportives de la Vallée et essayer de nombreuses activités. C'est organisé par la communauté de communes et les équipes de Boiséo, et d'ailleurs RCB sera en direct pour une émission spéciale. Toujours pour le 12 septembre, une soirée bavaroise à la salle des fêtes et des Tuileries à Stil. C'est dès 19h30, l'entrée est à 12€. Restauration rapide avec frites, bretzel, knack et currywurst. Il y aura plusieurs sortes de bières et de créments. Ce sera animé par DJ von Bretzeland. Et si vous venez déguisé en tenue bavaroise, une boisson vous sera offerte. C'est sans manquer l'amicale de tir Saint-Hubert de Viche qui ouvre ses portes au stand de tir Émile Clair le dimanche 13 septembre de 10h à 17h. Il y aura la découverte du pistolet, de la carabine, tir au plateau, le tir à l'arc et le parcours nature. Restauration à midi avec un couscous sur réservation uniquement. 25€ par adulte, 13€ pour les 6 à 12 ans. C'est gratuit pour les moins de 6 ans. Il y aura aussi une petite restauration avec saucisses, knack, merguez et frites. N'hésitez pas à réserver. On poursuit avec les sentiers solidaires de Salles le dimanche 13 septembre. Premier départ à 10h, dernier départ à 13h. Une participation de 3€ est demandée par personne. C'est une marche solidaire au profit des résidents de la résidence de Salles. Il y aura plusieurs parcours, une boucle découverte de 5 km avec 200 mètres de dénivelé, une boucle nature 10 km et 370 mètres de dénivelé. On vous donne rendez-vous à la résidence de Salles. N'hésitez pas à les contacter pour plus d'informations. Je termine avec les cours de danse moderne jazz et initiation classique à l'MJC de Baramba. Si vous souhaitez vous inscrire, c'est le 19 septembre de 9h à 11h directement à la MJC. Voilà pour les prochaines manifestations. Si vous avez besoin d'un renseignement, vous pouvez toutes les retrouver sur le site radio-rcb.fr dans l'onglet événements. Très bonne écoute sur RCB.
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1: Bonjour à toutes et à tous, on se retrouve pour cette sélection d'idées sorties et on commence tout de suite dans la vallée de Villers avec le festival Passeur de musique. Après le succès des précédentes éditions, le festival porté par l'ensemble K revient et est encore à découvrir jusqu'à vendredi. Il met à l'honneur la voix et l'Espagne. Musique classique et découvertes culturelles sont proposées lors de concerts, spectacles, ateliers, projections, visites et autres animations. Le coût d'un concert est de 10 euros et vous pouvez retrouver tout le programme sur le site ensembleka.fr. À Colmar ensuite, on parle Beach Party. Ce sera ce samedi de 19h à minuit à la base nautique. Cet événement s'inscrit comme un événement festif de fin d'été accessible à tous. Place à la scène locale. La programmation est intégralement composée de DJ issus du territoire de Colmar agglomération, sélectionnés dans le cadre de l'appel à projet. Attention, c'est gratuit mais la billetterie est obligatoire. Je vous emmène ensuite à Viche pour un événement Dis-moi Joséphine. Ça vous est proposé ce samedi à partir de 16h sur l'esplanade Joséphine. Venez partager un moment festif et convivial à l'occasion de cette soirée. Au programme, des stands associatifs pour découvrir et échanger, une buvette et une petite restauration pour se régaler, sans oublier une animation musicale pour profiter pleinement de la soirée. Vous pouvez retrouver toutes les informations sur valleedelabruche.fr. On se rend ensuite à Célestat pour un atelier forme et texture du jardin. Ça vous est proposé ce samedi à 14h au Frac Alsace. Au cœur du jardin de Steiner et Lenzlinger, de nombreuses espèces végétales sont à découvrir. Explorez la nature sous toutes ses coutures en collectant textures, silhouettes et formes par différentes techniques. Constituez un herbier unique, c'est gratuit, il suffit de vous inscrire. Et on termine cette sélection d'idées sorties à Colmar pour de la marche aquatique. Ça vous est proposé tous les mercredis de 8h30 à 9h45 à la base nautique de Colmar-Roussen. La marche aquatique permet de renforcer les muscles en douceur, d'améliorer le souffle, l'équilibre et la circulation tout en préservant les articulations. Que vous souhaitiez reprendre une activité physique, entretenir votre forme ou profiter d'un moment de bien-être, cette activité est faite pour vous. Attention, les réservations sont obligatoires. C'est tout pour cette sélection d'idées sorties et c'est tout de suite le retour de la musique sur votre radio. Passez une très belle journée.
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1: Quand la température ne baisse pas la nuit, notre sommeil peut vite se dérégler. Vous l'avez sans doute remarqué, pendant les nuits tropicales, on s'endort difficilement. Et quelques heures plus tard, on se réveille en pleine nuit, souvent vers 3 ou 4 heures du matin. Mais pourquoi ? La première explication est très simple. Pour dormir correctement, notre corps doit se refroidir. Pendant la nuit, notre température corporelle diminue naturellement. C'est une étape normale de notre horloge biologique. Mais lorsque la chambre reste chaude, notre organisme évacue moins facilement sa chaleur. Et avec une forte humidité, la transpiration s'évapore moins bien. Résultat, le sommeil devient plus fragile et les réveils nocturnes peuvent se multiplier. Alors pourquoi 3 ou 4 heures du matin? C'est justement à cette période que notre température corporelle est naturellement proche de son niveau le plus bas et que la mélatonine, l'hormone qui signale à notre organisme qu'il fait nuit, atteint généralement son maximum. La chaleur vient donc perturber un moment important de notre rythme biologique. Mais attention, il n'existe pas d'alarme interne programmée pour nous réveiller précisément à 3 heures. L'heure varie selon les personnes et les conditions de sommeil. Alors, pour mieux dormir, quand il fait très chaud, une priorité, aider notre corps à se rafraîchir et garder la chambre aussi fraîche que possible. Car lors d'une nuit tropicale, le plus difficile n'est parfois pas de s'endormir, mais de le rester.

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1: Ambiance apocalypse pour le thriller d'un grand réalisateur porté par un casting 5 étoiles. 2 ans après sa suite de Gladiator, Ridley Scott adapte The Dog Stars, le roman de l'américain Peter Heller, La Constellation du Chien. Aux côtés de Josh Brolin, Margaret Qualley ou encore Guy Pearce, Jacob Elordi incarne Ig, un jeune pilote dans un monde ravagé par une pandémie. Il tente de survivre comme il le peut sur une ancienne base du Colorado, avec pour compagnie son chien et un ex-marine.
2: Qu'est-ce que tu faisais avant la fin du monde?
3: J'ai passé mon temps à me demander pourquoi j'avais autant de chance.
4: Le monde qu'on a connu n'existe plus. Faut arrêter de s'accrocher au passé. Aujourd'hui, c'est tuer ou être tué.
1: Et le destin de Ig et de ses compagnons va à nouveau basculer quand il va capter une transmission radio et se remettre à rêver d'une nouvelle vie.
5: Ils continueront de venir. Tu pourras pas les repousser indéfiniment. Tu t'attends à trouver quoi? Un monde meilleur.
2: Le rêve.
1: Et entre lutte pour la survie, recherche de sens de l'existence dans un monde dévasté et aussi film de zombies, ce thriller est réalisé par Ridley Scott autour du thème de l'espoir. Il jongle entre action et scènes beaucoup plus humaines avec des personnages détruits, le tout porté par le duo Margaret Qualley-Jacob Elordi, acteur en pleine explosion de la nouvelle génération. La survie et la renaissance au menu de The Dog Stars au cinéma cette semaine.

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Bonjour à tous, attention aux orages, 12 départements de l'Ouest sont en vigilance orange, de l'Ille-et-Vilaine à la Charente en passant par la Vendée. Météo France alerte sur un risque marqué de phénomènes violents avec de la grêle et de fortes rafales de vent pouvant atteindre les 100 km/h. Sébastien Lecornu à Mayotte, un an et demi après le passage dévastateur du cyclone Chido, le Premier ministre souhaite accélérer la reconstruction de l'archipel alors que les difficultés sont encore nombreuses.

0: comme l'accès à l'eau et aux soins. Sébastien Lecornu dit comprendre l'impatience des Mahorais. Il est également revenu sur la question de l'immigration sur place. Le ministre de l'Intérieur, Laurent Nunez, également à Mayotte, annonce le renforcement des effectifs de police aux frontières et des renforts pour une opération à l'automne. L'enquête pour tentative de meurtre se poursuit à Paris après l'altercation entre un cycliste et un automobiliste. Hier après-midi, dans le 9e arrondissement, l'automobiliste a apporté un coup de couteau à la gorge de la victime avant de prendre la fuite. Il a finalement été interpellé quelques heures plus tard. Le cycliste a été transporté à l'hôpital en urgence absolue. Il en est finalement sorti en fin d'après-midi. À l'étranger, Benjamin Netanyahou écarte un accord avec les dirigeants iraniens, des dirigeants que le Premier ministre israélien qualifie de sauvages. En revanche, Benjamin Netanyahou salue la nouvelle campagne de pression économique lancée par les États-Unis contre l'Iran. Donald Trump a choisi de cibler l'Iran, mais aussi de resserrer le blocus contre ceux qui aident le régime. Le directeur de la CIA était à Moscou hier pour un échange entre services secrets, explique le Kremlin. Pour autant, aucune rencontre n'a eu lieu avec Vladimir Poutine. Le Kremlin a qualifié ces échanges de positifs sans dévoiler les sujets abordés. Le dernier voyage connu d'un directeur de la CIA en Russie remontait à novembre 2021, quelques mois avant le début de la guerre en Ukraine. Et puis les obsèques de Philippe Bouvard auront lieu lundi prochain à Cannes. La cérémonie se tiendra à 15h à l'église Notre-Dame de Bon Voyage. Le journaliste est mort en début de semaine à l'âge de 96 ans. Voilà pour l'info, excellent après-midi.
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Bonjour, au programme de votre soirée télé de ce mercredi 26 août sur TF1, Tracker, série. Sur M6, Les Amateurs, série avec François Damiens et Vincent Dedienne. Au lendemain d'une soirée bien arrosée, Vincent et son collègue Alban mettent le doigt dans un complot mondial qui va bouleverser leur vie. Sur TMC, Bis, film avec Franck Dubosc et Cadmerade. Sur France 3, Nos Terres Inconnues. Pour son deuxième voyage, Samuel Ostigui reprend le volant du van direction l'Aveyron. Le Québécois embarque avec lui l'humoriste Jean-Fille Janssen. Le début d'un joyeux road trip. Sur France 4, Katy Perry, The Prismatic World Tour, concert. Une performance haute en couleur captée en 2017 à Sydney, où la pop, la créativité visuelle et l'énergie de Katy Perry se conjuguent pour offrir un divertissement en grand format. Sur France 5, Au bout, c'est la mer, documentaire. Et puis sur W9, Enquête d'action, magazine présenté par Marie-Ange Casalta sur le thème urgence en région parisienne, les pompiers à la rescousse. Très belle soirée télé à tous.

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1: 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Bonsoir à tous. Le bilan de plus en plus lourd au Népal. Au moins 95 morts dans des inondations massives à la frontière avec le Tibet. La police népalaise appelle les riverains à rester dans des endroits sécurisés et à être particulièrement vigilants. Les opérations de sauvetage sont en cours. Plus de 400 personnes sont portées disparues. Après Édouard Philippe, il y a quelques jours, Sébastien Lecornu entame à son tour une visite à Mayotte. Le Premier ministre très attendu sur la question de la reconstruction de l'archipel un an et demi après le passage du cyclone Chido. Sébastien Lecornu reconnaît des difficultés persistantes dans de nombreux domaines comme l'accès à l'eau, aux soins ou encore la rénovation des écoles. Le Premier ministre sera sur place avec plusieurs ministres jusqu'à demain soir. Plus de 2300 enfants dorment dans la rue en France selon un baromètre publié par l'UNICEF et la Fédération des acteurs de la solidarité. La faute notamment à un manque de places d'hébergement d'urgence. Des enfants qui subissent les conséquences de cette vie dans la rue entre dégradation de leur santé physique et mentale, isolement social et exposition à la violence. L'an passé, selon les associations, 14 enfants de moins de 4 ans sont morts dans la rue. L'UNICEF réclame un sursaut politique. Un coup de pouce pour les producteurs de fromage face à la sécheresse. Le gouvernement allège le cahier des charges AOP du comté du Beaufort et de l'Abondance. Les producteurs ont obtenu des dérogations exceptionnelles pour nourrir leurs troupeaux. Un label européen impose normalement aux éleveurs de nourrir leurs vaches majoritairement avec de l'herbe issue d'une zone géographique délimitée. 12 départements de l'Ouest, toujours en vigilance orange, aux orages de l'Ille-et-Vilaine à la Charente en passant par la Vendée. De forts coups de tonnerre sont attendus ce soir. Demain, les orages se décaleront vers l'Est. La vigilance orange concernera 6 départements supplémentaires de la Côte d'Or au Cantal. Et puis en foot, un transfert record. Ayoub Bouadi quitte Lille pour rejoindre Manchester City. Montant de l'opération, 100 millions d'euros. Il s'agit du transfert le plus haut de l'histoire pour la vente d'un joueur de Ligue 1 vers une formation étrangère. Voilà pour l'info, excellente fin d'après.

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Fermez les yeux, respirez l'odeur de la suie, du charbon brûlé et de la tôle froide. Nous sommes à l'automne 1860, en plein cœur du Second Empire. Le monde s'accélère. La révolution du rail bat son plein et les machines rugissent dans la nuit. Mais à bord des luxueux wagons de première classe de l'Express reliant Paris à Mulhouse, une autre machine est en marche. Une machine à tuer. Et si je vous disais que le plus grand génie du crime de notre culture, ce monstre sacré aux mille visages, immortalisé au cinéma sous le masque bleu terrifiant de Jean Marais, talonné par les colères mémorables du commissaire Juve, incarné par Louis de Funès, n'était pas né dans l'imagination de romanciers parisiens? Il est né ici, en Alsace, dans le Haut-Rhin. C'est l'histoire de Charles Jude, le véritable Fantômas. La nuit est noire, le train file à pleine allure à travers les paysages sombres. Dans l'intimité feutrée des compartiments de première classe, des notables et des hommes de pouvoir voyagent en toute quiétude. Ils ignorent qu'ils partagent leur wagon avec un prédateur absolu. Parmi ces victimes, l'une d'elles va bouleverser la France entière. Il s'agit du juge Louis-Adolphe Poinceau, haut magistrat de l'Empire, âgé de 54 ans, qui occupait la prestigieuse fonction de président de la Chambre à la Cour impériale de Paris. Le piège se referme dans l'obscurité totale du compartiment. Le tueur frappe avec une froideur absolue. Une lourde pierre soigneusement enveloppée dans des linges épais pour amortir l'impact et empêcher le sang de gicler s'abat à plusieurs reprises sur le crâne du magistrat. Pas un cri d'alerte n'a le temps de franchir ses lèvres. Le choc est mortel, chirurgical. Le mobile est purement crapuleux. Dépouiller le haut dignitaire de ses biens et de son argent, une fois sa proie inanimée, Jude vide méthodiquement ses poches et ses sacoches. Puis, pour effacer définitivement toute trace, il soulève la lourde vitre de la portière et précipite le corps du juge dans le vide, le jetant dans la nuit pour qu'il soit broyé le long des rails par la vitesse de la locomotive. Le meurtre d'une audace inouïe provoque une immense vague de panique dans tout le pays. C'est précisément à la suite de ce drame historique que les compagnies de chemin de fer seront légalement obligées d'installer un cordon de signal d'alarme reliant chaque compartiment au conducteur afin que les passagers puissent enfin appeler à l'aide en cas d'agression. Mais l'impunité a une fin. Retrouvé, traqué, Charles Jude finit par tomber dans les filets de la gendarmerie locale. Il est écroué et enfermé sous haute surveillance dans les geôles de la commune de Ferrette. Des cellules de pierre datant de 1830 qui existent encore aujourd'hui.

0: L'affaire est jugée pliée. Pourtant, moins de 24 heures plus tard, le cauchemar commence. Nous sommes en plein milieu de la nuit, aux alentours de 3 heures du matin. Le silence de la caserne est soudain déchiré par de violents gémissements. Des râles de douleur insoutenables s'échappent de la cellule de Jude. L'homme semble agoniser. Inquiets et pris au piège par leur propre conscience professionnelle, les deux gendarmes de garde accourent dans le couloir sombre. L'un d'eux glisse la clé dans la serrure. La lourde porte en bois s'ouvre dans un grincement. Mais il n'y a aucun mourant. C'est un fauve en embuscade. À l'instant précis où l'éventail s'ouvre, Charles Jude bondit avec une force féroce. Il se jette sur les deux gardes, les bouscule brutalement et les projette de tout leur poids au fond du cachot, en plein cœur de sa propre cellule. D'un geste vif et précis, il s'empare des clés, referme l'épaisse porte en bois sur eux, les enferme à double tour à sa place et s'élance hors de la caserne pour s'évaporer dans les rues endormies de Ferrette. Une évasion éclair menée au nez et à la barbe des autorités qui scelle sa légende. Condamné à mort par contumace en 1861, l'insaisissable criminel ne sera jamais retrouvé. Évaporé dans la nature, il entre de son vivant dans la mythologie criminelle européenne. Ce parcours hors norme, fait d'audace ferroviaire, d'assassinats méthodiques et d'invasions spectaculaires, inspirera directement au début du XXe siècle les écrivains Pierre Souvestre et Marcel Alain pour créer Fantômas. Des décennies plus tard, ce chef-d'œuvre de la littérature populaire connaîtra sa consécration cinématographique ultime. On se souvient tous de la trilogie culte où Jean Marais prête ses traits ténébreux au maître du crime aux mille masques, tandis que le regretté Louis de Funès, dans le rôle du commissaire Juve, explose d'hystérie et de génie comique en tentant désespérément de l'arrêter.
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0: Pourtant, derrière les éclats de rire du cinéma et les cascades légendaires, n'oublions jamais d'où vient la véritable source de cette terreur. Le masque de Fantômas trouve ses racines dans le sang des wagons de première classe et dans les murs de pierre des geôles de Ferrette. La prochaine fois que vous prendrez le train, quand la nuit enveloppera les vitres et que la locomotive filera dans l'obscurité, regardez bien les reflets dans la vitre. Vous y verrez peut-être l'ombre de Charles Jude, alias Fantômas.

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0: Bonsoir à tous. 12 départements en vigilance orange aux orages, de la Charente-Maritime à l'Ille-et-Vilaine en passant par la Vendée jusqu'au Loir-et-Cher. Météo France prévoit un risque marqué de phénomènes violents ce soir. Après la tornade qui a ravagé Poma dans l'Aude lundi soir, la crainte de voir le phénomène revenir est bien présente, mais le risque est plus faible. Les précisions de Sébastien Léas, prévisionniste à Météo France.
1: Sous les orages les plus forts, on s'attend à avoir de fortes rafales de vent, de 80 à 100 km/h voire plus. Une forte activité électrique et également des risques de grêle de l'ordre de 2 à 5 cm de diamètre. La probabilité d'avoir des tornades est plus faible que ce qu'on a pu observer ne serait-ce que sur la journée de lundi. En revanche, d'avoir des phénomènes tourbillonnaires, ce n'est pas exclu puisqu'on a vraiment une situation qui est propice à ce qu'on appelle de la convection profonde et donc à la formation de supercellules. Et sous ces supercellules, il n'est jamais exclu d'avoir des tornades. En revanche, la probabilité elle est nettement moins faible que ce qu'on observait il y a 2 jours.
0: Demain, la vigilance orange aux orages sera étendue à 6 départements, de la Côte d'Or au Cantal. Sébastien Lecornu à Mayotte, 1 an et demi après le passage dévastateur du cyclone Chido, le Premier ministre souhaite accélérer la reconstruction de l'archipel. Alors que les difficultés sont encore nombreuses, comme l'accès à l'eau et aux soins, Sébastien Lecornu dit comprendre l'impatience des Mahorais. Le ministre de l'Intérieur, Laurent Nunez, également sur place, annonce le renforcement des effectifs de police aux frontières pour lutter contre l'immigration. Le bilan s'alourdit au Népal, au moins 95 morts dans des inondations massives à la frontière avec le Tibet. La police népalaise appelle les riverains à rester dans des endroits sécurisés. Les opérations de sauvetage sont en cours. Près de 400 personnes sont portées disparues. Et puis du foot ce soir avec le barrage retour de la Ligue des Champions. Une semaine après son nul sur la pelouse de Fenerbahçe, Lyon reçoit les Turcs. L'OL n'a plus disputé la Ligue des Champions depuis 6 ans. Coup d'envoi de la rencontre 21h. Voilà pour l'essentiel de l'actualité. Passez une excellente soirée.

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1: Les musiques dans la publicité, aujourd'hui on vous parle de la marque Citroën qui en 2011 vont reprendre une chanson qui date de 1965. C'est la chanson California Dreamin' du groupe The Mamas and the Papas. Et grâce à cette pub, Citroën fera découvrir ou redécouvrir cette musique aux plus jeunes. New Citroën C4 with blind spot monitoring system. New Citroën C4. D'ailleurs, ce morceau sera repris dans une autre publicité également, mais dans une autre version, cette fois-ci en 2016, pour la marque de vêtements suédois H&M. All the leaves are brown and the sky is gray. Succès quand tu nous tiens. C'était l'info du jour, à demain.
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1: Sur votre plateau télé ce soir, le charme de l'Aveyron, le danger du crime et le rythme de la musique. Nos terres inconnues sur France 3. Pour son deuxième voyage, Samuel Ostigui reprend le volant du van à direction l'Aveyron. Le Québécois embarque avec lui l'humoriste Jean-Fi Janssen. Des contreforts de l'Aubrac aux falaises des Grands Causses, Samuel et son invité vivent un joyeux road trip.
2: J'ai une coordonnée géographique dans un champ et c'est à peu près tout.
3: Dans les films de serial killer, ça commence comme ça. En fait, ça pourrait être le bon début d'un film, je trouve. J'accepte une émission et là il y a deux mecs, une tronçonneuse qui nous attendent et nous on sauve à travers les bois et c'est la survie par l'occasion. Ça pourrait être un super film.
1: Les amateurs sur M6, série avec François Damiens et Vincent Dedienne. Au lendemain d'une soirée bien arrosée, Vincent connaît un réveil difficile. Témoin d'un accident de la route, il récupère par erreur le téléphone de la victime. Avec son collègue Alban, ils mettent le doigt dans un complot mondial.
4: Il y a un avion qui décolle demain matin à 6h pour Bangkok. Là, on se prend une paillote. Et on vend de la croquette. Croquette de volaille, croquette de crevette, croquette de poulet. On ratisse large.
5: Mais on est recherché pour meurtre.
4: Sandwich, t'as raison.
1: Katy Perry, The Prismatic World Tour sur France 4. Concert, une performance haute en couleurs captée en 2017 à Ciné, où la pop, la créativité visuelle et l'énergie de Katy Perry se conjuguent pour offrir un divertissement en grand format. Au programme, un enchaînement de tableaux spectaculaires au fil des plus grands succès de la chanteuse. Nos terres inconnues sur France 3, les amateurs sur M6 et Katy Perry, The Prismatic World Tour sur France 4. Très belle soirée à tous.
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1: Il est 21h.
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3: Bonsoir à tous. L'émotion au Népal après une crue dévastatrice et meurtrière ce matin. Des coulées de boue ont fait au moins 95 morts à la frontière du pays avec la Chine dans la région du Tibet. Les autorités locales sont toujours sans nouvelles de plus de 400 touristes, principalement étrangers. Selon BFM TV, 80 ressortissants français ont signalé leur présence au Népal sur le fil d'Ariane. Un glissement de terrain serait à l'origine de la catastrophe selon de premières analyses complémentaires. Toujours à l'étranger, l'Iran et Oman ont trouvé des accords sur la gestion du détroit d'Ormuz. Selon Téhéran, la République islamique et le sultanat prévoient un partage des revenus liés à la navigation dans ce passage maritime stratégique pour le commerce international. Les États-Unis et les pays occidentaux refusent la mise en place de tout péage dans ce détroit. Retour en France, prudence ce soir dans l'ouest du pays. 12 départements sont placés en vigilance orange aux orages. Des perturbations qui pourraient s'accompagner de grêle et de fortes rafales de vent jusqu'à 100 km/h selon Météo France. Prudence également demain, cette fois dans les Pyrénées-Orientales, le département basculera en rouge pour risque très élevé de feux de forêt. Euro Disney condamné 10 ans après, la société a été reconnue coupable d'homicide involontaire après la mort d'un technicien en intervention dans la maison hantée de Disneyland Paris en 2016. L'homme de 45 ans avait été électrocuté alors qu'il devait remplacer l'ampoule d'un projecteur. Outre l'amende pénale, l'entreprise devra indemniser la famille de la victime à hauteur de plus de 100 000 euros. Plusieurs salariés de l'abattoir de Perpignan mis à pied. La préfecture des Pyrénées-Orientales indique aujourd'hui avoir été saisie par l'association L214 pour des faits de maltraitance animale dans l'établissement. Une inspection est prévue prochainement sur place, assurent également les autorités. Et puis en mot de foot, après 6 ans de disette, l'Olympique Lyonnais arrivera-t-il enfin à se qualifier pour la Ligue des Champions? Réponse ce soir, les Gones affrontent en barrage retour les Turcs de Fenerbahçe. À l'aller, les deux équipes s'étaient quittées sur un score de parité, un partout. Le coup d'envoi vient tout juste d'être donné. Bonne soirée à tous.

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1: Il est 22h.
2: Bonsoir à tous. Des villages entiers rayés de la carte au Népal, selon la Croix-Rouge. Le bilan a de nouveau été revu à la hausse dans le pays. On dénombre désormais au moins 160 morts et toujours des centaines de disparus, notamment des touristes, après une coulée de boue dévastatrice ce matin dans une vallée située dans l'Himalaya. C'est un glissement de terrain sur une montagne qui a causé ces soudaines inondations qui ont tout emporté sur leur passage. Nous devons considérer comme possible des actions hostiles plus violentes sur le sol français, avertissement de la chef du renseignement intérieur lors des universités d'été du MEDEF. Céline Berton a notamment pris l'exemple des drones explosifs découverts à l'aéroport allemand de Leipzig, des engins attribués à la Russie. C'est à cette même tribune que le président du MEDEF s'est également exprimé aujourd'hui. À 8 mois de l'élection présidentielle, le patron des patrons, Patrick Martin, exige un programme de liberté. Il évoque notamment la baisse des charges sur les entreprises pour augmenter les salaires. Ne nous sous-estimez pas, dit-il au candidat. Il en recevra d'ailleurs 7 demain, de Marine Le Pen à Jean-Luc Mélenchon, en passant par Édouard Philippe et Raphaël Glucksmann, pour un débat autour des questions économiques. Sodexo va supprimer près de 1100 postes en France. Le groupe français de restauration collective et de services justifie ce plan social pour rester compétitif. Une annonce vécue comme un tremblement de terre par les syndicats. C'est le deuxième plan de sauvegarde de l'emploi annoncé par l'entreprise après un premier en 2020 dans le contexte de la crise sanitaire du Covid-19. À l'époque, plus de 2000 postes avaient été supprimés. 12 départements en vigilance orange aux orages ce soir, tous situés à l'ouest du pays, dans une zone s'étendant de l'Ille-et-Vilaine à la Charente, en passant par l'Indre-et-Loire. Des chutes de grêle et de fortes rafales de vent sont redoutées localement. Et puis, elle n'a pas fini d'avoir des étoiles dans les yeux. Sophie Adnot va ressortir dans l'espace une troisième fois en 3 semaines. L'astronaute française devra notamment remplacer un dispositif d'aide à la navigation et effectuer divers stages de maintenance. Le 1er septembre, indique la NASA. Bonne soirée à tous.

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1: Il est 23h.
2: Bonsoir à tous. L'OMS a expédié des fournitures médicales d'urgence au Népal. Le pays frappé ce matin près de la frontière avec la région chinoise du Tibet par des inondations soudaines et d'une violence inouïe. Au moins 160 personnes sont mortes et des centaines demeurent encore disparues selon les autorités locales. Des villages entiers ont été rayés de la carte, estime la Croix-Rouge. C'est un glissement de terrain qui serait à l'origine du drame. Ce mercredi soir, 80 ressortissants français ont signalé leur présence au Népal sur le fil d'Ariane. Plus de 200 élus appellent à une primaire ouverte de la droite et du centre pour désigner un seul candidat à la présidentielle. Dans une tribune publiée sur le site du Figaro, les signataires veulent éviter une dispersion des voix au premier tour. Édouard Philippe, Gabriel Attal ou encore Bruno Retailleau ont évoqué l'intérêt de possibles rassemblements tout en maintenant leur candidature pour le moment. Une présidentielle pour laquelle ne s'est pas présenté l'ancien chef de l'État François Hollande. Dans un entretien avec le journal Le Point, le député de Corrèze se laisse jusqu'au mois de décembre pour prendre une décision. Il assure en tout cas qu'il ne participera pas à la primaire co-organisée par le Parti Socialiste et Place Publique en octobre. L'UNICEF réclame un sursaut politique. Selon son dernier baromètre réalisé avec la Fédération des acteurs de la solidarité, plus de 2300 enfants dorment dans la rue en France. La faute notamment à un manque de places d'hébergement d'urgence. L'an passé, selon ces associations, 14 enfants de moins de 4 ans sont morts dans la rue. Des animaux découpés vivants, des vaches égorgées sans étourdissement ou encore des cochons frappés. Après une plainte déposée par L214, plusieurs salariés de l'abattoir de Perpignan ont été mis à pied. La préfecture saisie par l'association pour de nombreux faits de maltraitance va opérer de nouvelles inspections dans l'établissement. Et puis Sophie Adnaud effectuera une troisième sortie dans l'espace à l'extérieur de la Station Spatiale Internationale. Cette sortie, prévue mardi prochain, le 1er septembre, aura notamment pour but de remplacer un dispositif d'aide à la navigation sur l'ISS. Voilà pour l'info, bonne soirée à tous.

Bonsoir à tous. L'émotion au Népal après une crue dévastatrice et meurtrière ce mercredi. Des coulées de boue ont fait au moins 160 morts selon un dernier bilan mercredi soir. Les autorités locales sont toujours sans nouvelles de plusieurs centaines de touristes, principalement étrangers. L'OMS annonce avoir expédié des fournitures médicales d'urgence sur place. Les équipes du ministère des Affaires étrangères français, elles, sont mobilisées et en contact avec les 80 ressortissants français qui ont signalé leur présence au Népal sur le fil d'Ariane, précise le Quai d'Orsay. Toujours à l'étranger, l'Iran et Oman ont trouvé des accords sur la gestion du détroit d'Ormuz, selon Téhéran. La République islamique et le sultanat prévoient un partage des revenus liés à la navigation dans ce passage maritime stratégique pour le commerce international. Les États-Unis et les pays occidentaux refusent la mise en place de tout péage dans le détroit. Retour en France, le littoral aquitain classé en risque maximal pour les baleines à partir de jeudi et jusqu'à dimanche inclus. Les plages des Pyrénées-Atlantiques, des Landes, de la Gironde et de la Charente-Maritime sont concernées. Les nageurs sont appelés à la plus grande prudence, la baignade est même déconseillée pour les enfants. Euro Disney condamné 10 ans après, la société a été reconnue coupable d'homicide involontaire après la mort d'un technicien en intervention dans la maison hantée de Disneyland Paris en 2016. L'homme de 45 ans avait été électrocuté alors qu'il devait remplacer l'ampoule d'un projecteur. Outre l'amende pénale, l'entreprise devra indemniser la famille de la victime à hauteur de plus de 100 000 euros. Le président de France Université appelle à faire des choix budgétaires courageux à 8 mois de la présidentielle. En marge de l'Assemblée Générale de la rentrée des présidents d'université à Toulon, il a alerté sur la situation financière préoccupante, voire alarmante, d'un certain nombre d'établissements. Et puis en football, il n'y aura que 3 clubs en Ligue des Champions. L'Olympique Lyonnais n'a pas réussi à rejoindre le PSG Lens et Lille. Les Lyonnais éliminés par l'équipe turque du Fenerbahçe 2-1 après un match nul 1 partout à l'aller. Voilà pour l'essentiel de l'actualité. Bonne soirée à tous.

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